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0: Ne boudons pas notre plaisir. Le Duc Ronducourt, c'est quelqu'un qui ne fait pas la une de l'actu, mais qui est dans l'actu. Alors là, pour le coup, on est pile dans l'actu, puisque c'est Pâques le week-end prochain.
1: Ouais.
0: D'accord. Et là, ce sont des gars qui ont pris un peu d'avance. On est sur un gros cambriolage en mode Pâques.
1: On est sur un énorme cambriolage, comme tu dis, Bruno. En fait, il y a une cargaison de 12 tonnes de barres chocolatées Kit Kat qui a été volée. Alors, elle partait d'Italie pour aller en Pologne. En fait, elle devait desservir tous les pays européens qu'elle traversait. Sauf que le souci, c'est que les 413 793 barres de Kit Kat ont été volées. Et ça pourrait créer une pénurie de Kit Kat dans nos rayons, les amis, pour Pâques. Nos Kit Kat in Pack à cause de ce vol.
2: Ouais, je suis sûre que c'est un coup de Jeff de Bruges. C'est sûr.
3: Ah oui,
0: ouais,
3: bien sûr.
0: Ouais. Ou alors, est-ce que Kit Kat passe par le détroit d'Ormuz? C'est ça, toi, le truc. C'est la vraie question.
3: Vrai, ouais.
0: Est-ce que vraiment sur les doses, il y a d'un côté du pétrole, de l'autre côté des Kit Kat?
3: Il y aura un expert BFM pour en parler.
0: Je pose la question.
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0: On a qui ce matin? On a Thomas. Bonjour Thomas.
1: Bonjour. Bonjour la famille.
2: Salut Thomas.
0: Thomas, tu habites où? Tu fais quoi dans la vie?
1: J'habite à Cellieu dans la Loire et je suis conseiller en prévoyance.
0: D'accord, très bien. C'est quoi une journée type? Tu travailles à quelle heure et ensuite tu pars bosser à quelle heure?
1: Eh ben alors, c'est exceptionnel ce matin, je me réveille aussitôt, d'habitude c'est plutôt vers les 6h30, 7h.
0: D'accord.
1: Et puis après, visite chez les clients, chez les professionnels pour les accompagner dans leur quotidien de travailleurs non salariés pour les protéger des aléas de la vie.
0: D'accord, très bien. Cette phrase a commencé, j'ai l'impression, l'année dernière. Tu m'as perdu à quotidien.
3: T'es prévoyant. Hein.
0: Bon, Thomas, en tout cas, t'as bien fait de te lever de bonne heure ce matin, puisque tu es en direct avec nous sur Fun Radio et que tu peux gagner 1000 euros cash.
1: Ouais, je suis trop content.
0: Le principe du saut du lit, c'est simple. Je vais te poser une question, tu vas avoir 13 secondes pour trouver la bonne réponse. On va jouer au plus ou moins ensemble, ok? Si tu as la bonne réponse dans les 3 premières secondes du chrono, tu gagnes l'intégralité de la somme, les fameux 1000 euros. Et sinon, à chaque seconde qui s'égrène, il y a 100 euros qui disparaissent. Donc le but pour toi, c'est de trouver le plus vite possible pour gagner le plus de thunes possible. On est d'accord?
1: Ça marche, impeccable.
0: Voici la question. On a un anniversaire aujourd'hui. Bon anniversaire Céline. Oh.
2: Elle a quel âge?
0: 58 ans. Pour Céline Dion qui risque d'annoncer aujourd'hui, après le teasing qui a été fait depuis une semaine dans les rues parisiennes avec des affiches comportant les titres de ses chansons, il se dit que c'est aujourd'hui qu'elle va annoncer des dates parisiennes et a priori... 58, chouchou.
2: Elle est 68.
0: Non, elle a 58 ans aujourd'hui. Et a priori, ce sera à l'accord à la Défense Arena.
2: J'ai essayé de voler une affiche, mais très dur d'ouvrir la petite porte en verre.
0: Thomas.
2: Pas réussi.
1: Ouais.
0: En 2024, une Française a gagné une grosse somme d'argent en jouant les numéros autour de la vie de Céline Dion. En fait, elle s'est dit, tiens, je vais jouer au loto et je vais jouer des chiffres en rapport avec Céline Dion. Combien a-t-elle gagné? On cherche une somme en millions d'euros, Thomas, top chrono.
1: 3 millions.
0: C'est moins.
1: 1 million.
0: C'est moins.
1: 500 000.
0: Ah, il a dit 1 million.
2: Ah ouais, il a dit 1 million.
0: Ah, j'avais compris 5 millions, ah, autant pour moi. Si t'as dit 1 million, Thomas, bravo.
2: Ça veut
0: dire que t'as gagné 1 000 euros.
2: Bravo.
1: Ah putain, trop bien, magnifique.
0: Alors, les dates, c'était les dates anniversaires de Céline Dion, de René Angelil, okay. Les dates de leur mariage et le jour de naissance de chacun de ses 3 enfants. Il y avait beaucoup de numéros, mais en fait, c'était au Keno. Et elle a gagné 1 million d'euros au Keno grâce à Céline Dion.
1: Je vais jouer les mêmes numéros, alors.
0: Écoute, t'as déjà 1000. On n'est pas Céline Dion, mais c'est pas mal.
1: Mais c'est magnifique.
0: On t'envoie ça vite, Thomas.
1: Super, vous êtes au top. Magnifique.
2: Merci beaucoup. Bisous.
1: Ciao, ciao. Merci.
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0: Et je voulais vous parler ce matin de Miss Grand Thaïlande 2026. C'était ce week-end à Bangkok. Il y avait donc l'élection de Miss Thaïlande. Et lors des épreuves préliminaires, une candidate s'est fait remarquer. Vous avez forcément vu la vidéo.
1: Ouais, on a vu.
0: Elle a perdu ses facettes, en fait.
1: Elle a perdu ses dents.
0: Elle avait des dents qui étaient collées sur ses dents d'origine.
1: Oh.
0: Voilà. Alors, évidemment, on était sur des dents blanches, c'est-à-dire que tu zoomais, tu voyais écrit Jacob de Lafont.
1: Bah, c'est un bidet, quoi.
0: C'était, ouais, un bidet. Et c'est arrivé sur scène lors de sa présentation. Kalma Wan Chanago, c'est son nom, elle ne s'est pas démontée. Elle s'est retournée pour les remettre. Et le public l'a acclamé. Mais imaginez la scène. Alors attention, les dents dessous étaient blanches quand même. Mais par contre, tu sentais que ça avait été posé par...
2: Non mais t'imagines psychologiquement, tu dis bon allez garde la face, t'as perdu tes dents, tout le monde le voit. Non, ça n'arrive pas.
0: Non, ça n'arrive pas.
1: Non mais je trouve qu'elle a vachement bien réagi. Tu vois, elle se retourne, elle fait un retourné de cheveux et tout genre j'ai pas de dents mais je suis quand même jolie.
2: Mais c'est pas au bon moment quoi.
1: J'aime bien.
0: Ah ben c'est le truc qui arrive pas au bon moment. Mais moi vous savez, alors pour le coup je me suis jamais caché sur le fait d'avoir des facettes dentaires parce que moi j'avais des dents couleur cuir pour le coup.
2: À cause d'un médoc.
0: Exactement. Petit, j'ai eu un traitement qui est interdit depuis, la tétracycline qui m'a fait jaunir les dents.
1: Et ça t'est déjà arrivé de perdre tes dents?
0: Mais c'est-à-dire que quand tu te fais poser des facettes, entre le moment où ils te mettent les facettes, ça te permet de garder tes vraies dents en fait.
1: Ouais, t'as
0: une goulotte provisoire en plastique. Mais je vous ai raconté mille fois cette anecdote.
1: Non. Alors je ne sais plus dans quel contexte tu l'as perdue.
0: Et alors, t'as une goulotte qui te prend toutes tes dents du haut et ils font les dents du bas après. Et donc, elle se décolle très vite puisque c'est du plastique, c'est comme une goulotte, tu vois. Et le docteur, il dit, si jamais ça se décolle, vous pouvez remettre un petit point de colle et vous le faites vous-même. Et je suis en soirée, d'accord. Ouais. Il y a une trentaine de personnes.
3: Oh là là.
0: Et un peu pétos, quoi, tu vois. Et à un moment, je ris et mes dents, les goulottes tombent.
3: Merde.
0: Écoute-moi bien. Je vais pour les ramasser. Et au moment où je me baisse pour les ramasser, il y a quelqu'un qui arrive.
1: Non.
0: Et qui marche dessus.
1: Non. L'enfer.
0: Écoute-moi. Un peu bourrasse, tu récupères les 3-4 morceaux de gouttière en te disant t'es en soirée, tu vois. Donc les gens disent ça, oui, ça va bien. Va parler pour faire en sorte qu'on voit pas tes dents du haut. Et je vais, c'était chez moi la soirée, je vais dans mon bureau pour essayer de recoller le dos, mais un peu bourrasse, quoi, tu vois. Et donc je les remets, mais bourré, tu te dis c'est pas mal. Et en fait, le lendemain, je me rends compte, c'est-à-dire que j'avais les dents comme si j'avais tourné une scène, tu vois, du transporteur 3.
1: Oh non.
0: Et je m'étais fait massacrer la gueule par un gars. Ouais,
3: puis vraiment. T'es chez toi, tu peux pas te barrer en douce. Ah ouais.
0: C'était ridicule.
1: Oh là,
0: voilà, donc j'ai vécu ce moment de solitude. Mais ça fait partie de ces choses, ça arrive pas au bon moment.
1: Ah, bien sûr.
0: Tu vois, ça s'appelle quoi? Ça s'appelle la fulguro. Quand tu vas à la piscine.
1: Évidemment. La fulguro de piscine.
0: Tu veux que je te... La fulguro, tu l'as pas?
1: Ah, malheureusement.
2: Si, oui, d'accord.
0: Le transit un peu rapide.
2: Ah, voilà. Oui, c'est très imagé.
0: Oui, parce que j'aime. Les gens prennent le petit déjeuner.
2: Ouais, non, t'as raison. Non, mais c'est important.
0: De leur mettre le nez dans
3: la mer noire, comme on appelle ça.
2: La mer noire.
0: Vous avez des trucs qui arrivent pas au bon moment.
1: Ouais.
0: En gros souvenir. Pino.
3: Ah, moi, ce week-end, à la caisse, donc 10 personnes derrière moi, impossible de me souvenir de mon code de carte bleue.
2: Ah, ouais, du coup, là, tu te dis.
0: Et les gens qui sont derrière, ils sont en mode.
3: Oui. Et donc, tu sais quoi, j'ai dû laisser les courses, rentrer chez moi, redemander à Lise le code de carte bleue parce que j'avais plus de batterie en plus.
0: Ah oui, parce que j'allais dire, t'as pas l'appli
3: bancaire. Et je lui ai demandé, puis après, je suis reparti.
0: Le relou. Tu peux pas payer sans contact?
3: Ben non, j'ai pas.
2: Il a pas sur le tel.
3: Ouais, tu sais, il y avait plus de 50 euros, donc plus de 50 euros, tu peux pas payer.
1: Il est resté en 92, puis.
0: Ouais, c'est ça. Physiquement, déjà. Ouais.
2: Moi, fourrir à un enterrement. Horrible. Oh, je m'en souviendrai toute ma vie, c'était au Liban et c'était la fille qui venait de perdre son papa en plus, la cousine de ma mère.
0: L'enfer.
2: Et nous deux, on n'en pouvait plus, on était en larmes de rire, quoi. Mmh. C'est horrible.
0: Mais après, c'est nerveux, ça.
2: Ouais,
0: ça
2: c'est nerveux, mais c'est pas au bon moment.
0: Ouais, j'avais eu ça au funérailles de mon tonton, moi aussi.
2: Franchement, c'est hardcore. Quand ça t'arrive, tu sais pas quoi faire.
1: C'est difficilement excusable.
2: Ah ouais.
3: Tant que c'est pas le curé, quoi, qu'il l'a, parce que.
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0: Une ce matin, il y a Anthony qui est avec nous, on part à Cholet. Salut Anto.
1: Salut. Bonjour équipe. Trop content de vous avoir, super.
0: Et bien, content de t'avoir également. T'es au cabinet, donc Anthony.
1: Où ça?
0: Au cabinet.
2: Ça résonne.
0: Il y a une acoustique de toilette.
1: Non, pas au cabinet, non.
2: Oh, il y a les huissiers qui sont passés.
1: Il y a une heure que je suis levé, j'y suis déjà passé, c'est bon.
0: D'accord. Après, moi, je... aucun souci avec ton transit, hein, Anthony. Anthony, tu es à Cholet, tu es magasinier. Sois le bienvenu sur Fun Radio. En arrivant chez nous, tu as déjà gagné 4 cadeaux.
3: Une télé 109 cm, un appareil photo Osmo, une radio DAB JBL et des places de cinéma sur Super pour aller voir Super Mario Galaxy, le film.
0: Ouais, qui sort avec Fun Radio. Bon, Anthony, ces cadeaux sont les tiens. Il faut que tu les gardes en répondant correctement à 4 questions que je vais te poser. Chaque mauvaise réponse, c'est un cadeau qui disparaît. T'es prêt?
1: Ouais, je suis prêt. Ouais.
0: Première question. La capitale des États-Unis, c'est New York. Vrai ou faux?
1: Faux.
0: Ouais, bien sûr. Capitale des États-Unis, c'est Washington. Où avait lieu d'ailleurs hier le match de foot qui opposait la Colombie
2: à la France.
0: À la France.
2: Il y avait un petit vent là-bas, hein. Ça soufflait. Hein.
0: Je sais pas, j'y étais pas. Bon.
2: Mais non, mais t'as regardé le match?
0: Très peu.
2: Ils l'ont dit première mi-temps.
0: Ah ouais. Mm-hmm. Alors je t'avoue que tout ce qui est hygrométrie, tout ça sur les matchs de foot, c'est pas ce qui m'intéresse au départ. Mais merci, Evelyne.
2: Je t'en prie, je n'hésiterai pas à revenir, je vois que ça t'intéresse énormément.
0: Anthony, tu gardes tous tes cadeaux. Deuxième question. En 2001, Pizza Hut a livré une pizza dans l'espace. C'est vrai ou c'est faux?
1: C'est faux.
0: Non, c'est vrai.
2: Bah, elle devait être froide.
0: La marque, oui, sans doute. La marque a payé $1 million à l'agence spatiale russe pour envoyer une pizza à bord de l'ISS. Ils ont même adapté la recette pour qu'elle tienne en apesanteur.
4: Faut vraiment qu'ils laissent l'espace tranquille.
2: Bah oui.
4: C'est pas une déchette, en fait, là-haut.
2: Mais tellement.
0: Non, mais surtout, comment ça va se passer dans le futur? Est-ce que le livreur Amazon accrochera à la navette un avis de passage?
4: C'est ça, ouais.
0: Est-ce qu'il dira, écoutez, on va passer entre 10h et 18h en sachant que l'orbite, tu vois, ça se joue...
4: Et là, t'es pas là.
0: Au millième de seconde près.
2: Mais si, j'étais là.
0: Ça a sonné à la porte.
4: Ah non, on a renvoyé le colis, monsieur.
0: Anthony, tu gardes... Ah non, tu viens de perdre la télé, pardon. Tu joues pour les trois autres cadeaux. Troisième question.
1: Okay.
0: En Australie, une tortue en voie de disparition est appelée la tortue punk, car des algues qui lui poussent sur la tête à force de rester sous l'eau lui font une crête. C'est vrai ou c'est faux?
1: Ouais, on va dire que c'est vrai.
0: Ouais, c'est vrai. La photo est folle. Hein.
4: J'ai déjà vu cette personne dans le métro parisien.
0: Et en général, elle chante du Sinsémilia. On vous souhaite tout le bonheur du monde. Anthony, tu joues toujours pour trois cadeaux. Dernière question. Une étude scientifique révèle qu'il y a 400 fois plus de microbes sur un clavier d'ordinateur que sur la cuvette des toilettes. C'est vrai ou c'est faux?
1: Ah, hélas, c'est vrai.
0: Ouais.
4: Oh.
0: C'est une étude qui a été faite par un microbiologiste américain. Vous savez son nom ou pas?
2: Non.
0: Il s'appelle Charles Gerba. Il n'y a pas de vanne. Il a dû goûter, je pense, en fait.
4: Ah, ouais.
0: Pour être sûr. Anthony, à l'arrivée, trois cadeaux qui partent chez toi. Il y a donc l'appareil photo Osmo, la radio DAB JBL et deux places de ciné pour Super Mario Galaxy.
2: Bravo,
1: merci beaucoup.
2: Super ça.
1: Merci.
0: Le film sort après-demain. Anthony, bravo à toi, mon pote.
1: Merci, excellente journée à vous tous.
0: Bonne journée à toi, Anto.

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0: fils de Donald Trump, Eric Trump, qui a présenté cette bibliothèque.
1: À Miami,
0: voilà, ouais. 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Et donc, c'est une vidéo en intelligence artificielle. Et donc, dans cette vidéo d'intelligence artificielle, il y a une bibliothèque, bien sûr, mais il n'y a aucun livre.
2: Il n'y a aucun livre.
1: Après, ça reste Donald Trump. Est-ce que vraiment les gens sont surpris?
0: Donc, elle fait, mais elle est immense, hein, ouais. Donc il n'y a pas un livre dans la vidéo. C'est-à-dire que vraiment, elle dure 1 minute 30, ils n'en ont même pas foutu un petit pour faire genre, quoi.
2: C'est génial.
1: Ouais, mais tu sais, je pense que le gars fait plus trop d'efforts.
0: Non, ouais.
1: Ça s'entend, hein, dans ses interviews.
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2: Le coup de pression ce matin, et nous allons commencer ce coup de pression avec Magali à Agincourt. Bonjour Magali.
3: Bonjour la famille.
4: Bonjour Magali.
5: Salut Mag.
2: T'as 29 ans, tu fais quoi dans la vie ?
3: Je suis agent d'entretien.
2: Ah, donc déjà au taf depuis, 5h du matin, genre ?
3: Non, depuis une demi-heure.
2: Ah bon, d'accord. Magali, tu l'as entendu, tu peux gagner un séjour pour deux personnes à l'hôtel Le Lido à Argelès, prendre l'air en bord de mer et te faire plaisir. Mais pour gagner ce séjour, il va falloir passer à travers les mailles du coup de pression. Je te rappelle la règle du jeu. Je vais pendant une minute te poser des questions et évidemment il va falloir que tu apportes à ces questions des réponses. Mais il y a une contrainte. La contrainte est la suivante. Tu es obligé d'avoir trois bonnes réponses à la suite. Ok ?
3: Oui.
2: Ça veut dire qu'à chaque fois que tu te plantes, tu repars à zéro. Autre contrainte, il ne faut pas que tu passes. C'est-à-dire que quelle que soit la question que je te pose, il faut que tu me donnes une réponse, bonne ou mauvaise. Et tu n'as pas le droit d'hésiter. Une seconde d'hésitation et c'est l'élimination. Nous sommes d'accord ?
3: On est d'accord.
2: Top chrono. En l'an 2000, cette année-là, qui était le président de la République française ?
3: Sarkozy.
4: Ah, oh, qu'est-ce que t'as fait ? T'as été chercher dans tes fichiers du cerveau ?
3: Bah ouais, je cherchais là.
2: Si je te dis écoutez.
3: Non.
4: Bah Chirac.
3: Ah bah oui.
2: Pourtant, je la trouve pas mal.
4: Bah, elle est bien cette imitation.
3: Bah, ouais, mais j'étais trop jeune.
2: Magali, je t'embrasse.
3: À bientôt, la famille, merci.
4: Bisous Magali.
2: Ciao, ciao. On a Ludovic qui est à Tenze en Deux-Sèvres. Il a 40 ans, il est chauffeur-livreur. Bonjour Ludovic.
6: Bonjour Bruno, bonjour la famille.
4: Salut Ludo.
2: On y va, Ludovic.
6: On y va.
2: Top chrono. Dans quelle discipline olympique on peut faire un arraché ? Ludovic.
6: Salut.
4: Bisous.
2: Bonjour Sylvain.
7: Bonjour Bruno. Bonjour la famille.
4: Salut Sylvain.
2: Ça défile hein, ce matin, Sylvain.
7: Oui.
2: T'habites à Saint-Gemme-le-Robert. On est en Mayenne.
7: Exactement.
2: Les techniciens de maintenance usine pharmaceutique, est-ce que tu es prêt, Sylvain ?
7: Je suis prêt.
2: Top chrono. Dans quelle discipline olympique on peut faire un arraché ?
7: L'haltérophilie.
2: Un point. À quel pays appartient la Sibérie ?
7: La Russie.
2: Deux points. Quel est le doigt le plus long de la main ?
7: L'index.
2: Non, le majeur. Dans Roméo et Juliette, quel est le nom de famille de Juliette ?
7: Je sais pas.
4: Oh ! Aïe, aïe, aïe, aïe, aïe, aïe, aïe.
2: Au revoir, Sylvain.
8: C'est Bernier, son nom.
4: Bernier, Juliette Bernier.
2: Bonjour, Marie-Laure.
9: Salut, Bruno, salut la famille.
4: Salut Marie-Laure.
2: Marie-Laure. À Miremont, t'es prête ?
9: Je suis prête.
2: Top chrono. Dans Roméo et Juliette, quel est le nom de famille de Juliette ?
9: Dupont.
2: Non, Capulet. Le premier métier de Jean Dujardin, c'était jardinier ou serrurier ?
9: Jardinier.
2: Serrurier. Quel pays est surnommé le toit du monde ?
9: La France.
2: Le petit B. De quel animal la haze est-elle la femelle ?
9: Le guèvre.
2: Un point. Comment s'appelle le bureau officiel occupé par le président des États-Unis ?
9: La Maison Blanche.
2: Le bureau ovale. Une pièce de 10 mètres sur 10 fait combien de mètres carrés ?
9: 100 mètres carrés.
2: Un point. Quel jeu de force a pour but de faire toucher le dos de la main de l'adversaire à la table à la force du bras et du poignet ?
9: La boxe.
2: Non, le bras de fer. Quel pays s'appelait le royaume de Siam jusqu'en 1939 ?
9: L'Angleterre.
2: La Thaïlande. Qui a écrit Don Juan ?
9: Victor Hugo.
4: Ah là là là là.
2: Jean-Baptiste Poquelin.
3: Ah, ouais.
4: Gims.
2: Molière.
8: Molière.
2: Marie-Laure. Oui. Au revoir, Marie-Laure.
3: Salut.
4: Bisous, Marie-Laure. Oh, bah, dis donc, c'est décevant ce matin.
2: Enfin, c'est décevant. Attention, ça nous a fait beaucoup rire.
4: Évidemment.
2: C'est décevant en termes de gains de cadeaux qu'on remise par devers nous, évidemment.
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2: Est-ce que vous avez un prénom un peu rare? C'est la question qu'on vous a posée tout à l'heure, puisque juste avant les infos de 7h, il y a le prénom Cynthia. On a eu une Cynthia au téléphone. On lui a appris qu'elle était en voie de disparition. Ça fait toujours plaisir. Non, mais tu vois, quand on te prévient, c'est vachement bien, je trouve, tu vois.
3: Bah oui, imagine, les dinosaures.
2: Les dinosaures, on les a pas prévenus.
3: Bah non.
2: Tu vois, à l'époque, à la radio, un T-Rex, il appelait, on le disait pas. Et mec, fais gaffe, hein, parce que c'est bientôt fini.
3: Et en plus, le T, c'était pour Thierry.
2: Mais bien sûr. À Thierry Rex, si ça
3: plaît. Bien sûr.
2: Bah, je savais pas.
3: Tu savais pas?
2: Ah non.
3: Bah, je vous apprends des choses. Allez, cultivez-vous, les gars. Je serai pas toujours là. Hein.
4: C'est un dinosaure qui avait une gourmette.
2: Plodocus, il s'appelait Bernard.
4: Ouais.
3: Bernard Plodocus, bien
2: non,
3: sûr.
2: Bernard dit Plodocus.
4: Ils ont gardé le. C'était son nom d'artiste, du coup.
2: Ils ont gardé le dit Plodocus, mais ça vient de là, vraiment. Iban, bonjour Iban.
5: Salut l'équipe.
3: Et salut Iban.
2: Est-ce que tu as une sœur qui s'appelle Rib?
5: Elle s'appelle Bic.
2: C'est rigolo d'avoir un prénom. Ah, mais attends, Iban, c'est basque, non?
5: Exactement.
2: Ouais, c'est ça.
3: Ah, moi, je connaissais une Iban, mais c'était une fille, donc c'est mixte aussi comme prénom?
5: Alors, je sais pas, j'en ai rencontré une dans ma vie de Iban en fille, mais non, c'est, enfin, j'ai plus rencontré de garçons Iban,
3: bah,
5: j'ai eu la chance
3: 20...
5: de rencontrer. Alors.
3: Ils sont 20 en 2024.
2: Ah, d'accord.
3: 2025.
2: Ok. Okay.
5: Ouais, bon, bah... En fait, on fait des réunions tous les ans.
3: C'est une belle tablée, hein.
2: Iban, bah écoute, joli prénom en tout cas.
4: Ça permet de faire des vannes bancaires, c'est très rare.
2: Ouais, c'est vrai.
5: C'est vrai que cette fois-ci, j'ai pas eu le droit. Vous êtes en baisse, les gars.
2: Non, c'était trop facile. Les blagues faciles, on les laisse aux autres radios maintenant. Saskia est avec nous. Bonjour Saskia.
6: Oui, bonjour.
3: Salut Saskia.
2: Saskia, t'es à Marraine.
6: Bonjour. Oui, je suis à Marraine.
2: Les huiles de Marraine, bassin de Marraine-Oléron.
6: Ouais, c'est bon.
2: Saskia, c'est un joli prénom déjà, c'est rare, j'avoue. C'est une origine particulière ou pas?
6: Alors, on pense que c'est polonais. Voilà, c'est de là-haut.
2: Il y a combien de Saskia en France?
3: Il y en a 20.
6: 20?
3: 20, ah ben, voilà, vous êtes 20. Ben,
6: on n'est pas beaucoup. Voilà, c'est... Voilà, si. Je ne savais pas combien on était.
2: Et ben voilà, tu vois, c'est une façon de l'apprendre aussi. Hein. Saskia, voilà. Je te fais les bisous.
6: Ben, des bisous également à tout le monde. Je vous embrasse.
2: Ciao. Elvina. Bonjour, Elvina.
7: Salut toute l'équipe.
3: Salut Elvina.
2: Elvina, tu habites où?
7: J'habite au Pinquière. À côté de Chartres.
2: Elvina.
7: Pas très loin.
2: T'as un prénom à jouer dans 50 nuances degrés quand même. Hein. Ah, Elvina. Non, je trouve, excusez-moi. Elvina, c'est de quelle origine?
7: Alors, c'est germanique. C'est d'origine germanique dans le livre des prénoms. Parce que moi, je n'ai pas d'origine germanique, mais voilà.
3: Bah, je regarde, ça veut dire ami de tous.
7: De tous.
3: Ah,
7: oui.
3: T'es hyper sympa comme meuf, Elvina.
7: Bah ouais, on m'a appelée Mère Teresa petite. Alors,
3: c'est vrai
7: que...
2: Alors du coup, ouais. Je change de musique si c'est germanique.
7: Ah non, c'est moins sympa.
2: Bisous, Elvina.
7: Bisous, l'équipe.
3: Bisous, Elvina. Quelle vieille série, ça.
2: On finit avec Salina. Bonjour, Salina.
8: Bonjour.
3: Salut Salina.
2: On a envie de faire ça.
3: Salina.
2: T'es en Belgique.
8: Oui, c'est ça.
2: Salina, c'est un joli prénom aussi.
3: Ouais, c'est un très
8: merci.
3: Beau prénom.
8: Je suis très fière de l'avoir d'ailleurs. J'ai failli le redonner à ma fille d'ailleurs, mais je ne l'ai pas fait.
2: Quelles origines, Salina? Ça a des origines arabes?
8: Alors,
2: c'est quoi?
8: Je ne connais pas, je sais juste qu'en Espagne, par exemple, sur les sorties, les panneaux de sortie d'autoroute, il est marqué Salinas avec un S.
2: Ah non,
3: ça veut dire sortie.
8: Je pense que ça veut dire sortie. Ouais,
2: non,
8: crois,
2: la
8: ouais.
2: Sortie en espagnol, c'est Salida, je crois, c'est avec un D, non?
3: Non, sur l'autoroute, c'est
8: Salinas. Ouais,
2: ils ont peut-être fait des fautes sur les autoroutes.
4: Oui,
2: hein,
4: ça veut dire brillant de la lune, Salina. C'est
2: brillant de la lune.
3: Ah. Ouais. Et il y en a 5.
8: Ah,
3: vous êtes très rare, hein. Vous êtes comme les Anne-Sophie, vous êtes 5.
8: Ah ben super, je savais pas, c'est cool. Je pensais que c'était un peu plus répandu que ça, mais je n'en ai connu qu'une dans ma vie. Et encore, elle se faisait appeler Salima et pas Salina. Mais sur sa carte d'identité, c'était bien Salina. Mais j'en ai connu qu'une dans ma vie.
2: Salina, eh ben, t'es la première que je connais, je t'aime déjà. Je te fais des bisous.
8: Merci beaucoup, je vous adore l'équipe. Bonne journée.
3: Salut.
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6: Et chaque semaine, on se dit, mais est-ce qu'il va faire mieux que la semaine dernière ? La semaine dernière, ça a été très fort, déjà.
7: Il se le dit aussi.
8: Ouais. Oui, exactement.
6: Le blind test de Pino, c'est Pino qui essaye de nous faire deviner des événements d'actu qui ont eu lieu cette semaine et il le fait en chanson.
8: 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C'est parti. Allez hop, elle revient, fin septembre, tous en émoi chanter, on change pas ou je sais pas. Moi j'irai pas, on veut pas de moi. Ta liste d'attente est trop complète, pas de solution. Ouh.

0: Alors, c'est par rapport au concert de Céline Dion. Tu sais, j'ai vanné en disant que j'avais reçu plein de SMS de potes et de gens que je vois plus pour avoir des places pour le concert de Céline Dion. J'ai dit, je n'arrive pas à en avoir. Et figurez-vous qu'à force de raconter des conneries, j'ai réussi à en avoir.
1: C'est génial.
2: Combien?
0: Mais tu sais, deux.
1: Qu'on va donner.
0: Qu'on va offrir sur Fun Radio.
2: À qui?
0: Eh bien, des auditeurs.
1: Des auditeurs.
2: Je suis auditrice, moi. Attends, j'écoute tous les jours.
0: Donc, et Fun Radio, qui est vraiment la dernière radio où tu viendrais pour écouter du Céline Dion, va vous offrir des places pour le concert de Céline Dion.
3: Voilà, bon, j'ai fait passer le message, moi.
0: Merci, j'ai bien compris.
3: Allez, du Céline Dion pour évoquer un événement scolaire. C'est parti.

0: du lendemain.
1: Ah oui.
0: Pour toi, 6 fois 4, ça fait 12. 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Oh. Excuse-moi, je suis très violente. T'es lente, t'es mou, tu dors tout le temps. Tu sers à rien, un peu comme la flûte à ton père. Un peu comme la flûte à ton père.
2: Que je te connais tellement. T'as tout ça parce que vous rigolez avec le mot flûte. Avec Karina depuis lundi, il a fallu que
0: c'est
2: mette
0: cadeau.
2: Dans une chanson.
0: Je fais plaisir à la gosse.
2: Ah là là. C'est Parcoursup.
0: Allez, une petite dernière sur Christophe Maé. C'est parti.
3: Oh, papa.
1: Ah oui.
3: Je sais.

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5: Justine est avec nous ce matin depuis Saint-Fargeau-Pontierry. On est en région parisienne dans le 77. Bienvenue Justine.
6: Bonjour Bruno, bonjour toute la famille.
7: Salut. Salut Justine.
5: Et assistante sociale, t'as envoyé Bruno par SMS au 74 900 pour jouer au jeu des 5000. Tu connais les règles du jeu, elles sont injustes, mais tu les acceptes.
6: Oui, oui.
5: Je vais te poser 5 questions, tu auras 1000 euros par bonne réponse. C'est donc 5000 euros à la clé pour toi dans 3 minutes.
6: Oui.
5: Mais dans les 5 dernières secondes du jeu, on appellera un voleur, un auditeur qui, comme toi, s'est inscrit par SMS, sauf qu'il s'est inscrit hier. On l'appelle en direct. Il a 5 secondes pour décrocher et en décrochant, il ne doit pas dire allô. Il doit juste dire Bruno sur Fun Radio. Et si c'est le cas, il volera tout ton argent.
6: Ok.
5: Deux thèmes de questions. Lequel esthétique tu vas choisir? Premier thème. Je sais, les oiseaux avec des noms rigolos qui donnent envie de se réincarner en oiseau. Deuxième thème, les cocktails emblématiques dans le monde pour trinquer avec modération, bien sûr, partout.
6: Les cocktails avec modération.
5: Ah, je le savais. Ma Juju, je le sentais que t'allais partir sur les cocktails. Pas la dernière, ma Justine, qui se fait son petit Saint-Germain Spritz en terrasse avec ses collègues du travail. Je t'ai vu, bien sûr, je te suis. Justine, allez, on y va, 5 questions. La première pour 1000 euros. Un cocktail emblématique d'Angleterre s'appelle le Sam's Drink ou le Pimp's Cup?
6: Le Sam's Drink?
5: Le Pimp's Cup. Avec du Pimp's, de la limonade, du citron vert, de la menthe fraîche et des agrumes. Deuxième question, pour l'instant pas d'argent. Cocktail emblématique de Singapour, c'est le Singapore Sling ou le Singapore Mang?
6: Le Singapore Sling?
5: Oui. Gin, liqueur de cerise, bénédictine, sirop d'émerara, angostura, eau de sels et bitter orange.
7: Bah c'est brocante.
5: Troisième question, un cocktail emblématique de Thaïlande est appelé le Thai Borai ou le Slam Sunrise?
6: Le Slam Sunrise.
5: Oui, 2000 euros. Quatrième question, un cocktail emblématique du Pérou s'appelle le Vasco Malt ou le Pisco Sour?
6: Le Pisco Sour.
5: Oui, 3000 euros. Dernière question. Un cocktail emblématique du Canada porte le nom de Killing Spirit ou Bloody Caesar?
6: Killing Spirit.
5: Non, Bloody Caesar. Les gars, dedans, il y a quand même du jus de palourde, du jus de tomate, de la vodka et de la sauce Worcestershire.
7: Ah, c'est immonde.
5: Oh, wow. C'est dégueu, ouais. 3000 euros, Justine. C'est pas mal, 3000 euros.
6: Oui, c'est super même.
5: Si cette somme est validée, que vas-tu faire de l'argent?
6: J'ai ma voiture à réparer, puis on va se faire plaisir avec mon mari et mon fils.
5: Justine?
6: Oui.
5: J'ai donné 20 secondes au voleur hier pour s'inscrire.
6: Oui.
5: 32 SMS reçus hier en 20 secondes.
6: Oui.
5: C'est un de ces 32 numéros de téléphone qu'on a tiré au sort pendant que tu étais en train de jouer. On va l'appeler ce numéro. Je ne sais pas qui j'appelle, je ne sais pas où j'appelle. La personne que j'appelle ne sait pas qu'elle a été tirée au sort. Beaucoup d'incertitudes, hein, tout ça. La seule chose qui est sûre, c'est que si elle décroche en disant Bruno sur Fun Radio, elle volera tout ton argent.
6: Oui.
5: Justine, j'appelle quelque part en France ou en Belgique.
8: Allô?
5: Allez là.
8: Oh,
5: le halo.
8: Bruno dans la radio.
5: Ouais, non.
7: Bah oui, monsieur.
5: Comment tu t'appelles?
8: Au boulot, numéro masqué, on s'est fait surprendre.
5: Mais non, mais je le dis tous les jours. Il n'y a pas un jour où je dis que j'appelle en numéro masqué. Comment tu t'appelles?
8: Le pire, c'est que numéro masqué, ok. Mais au boulot, je me suis dit, c'est quelqu'un du service qui m'appelle, ils ont besoin de moi.
5: C'est quoi ton prénom?
8: Thibaut.
5: Bon, Thibaut, t'habites où, Thibaut?
8: Eh ouais.
5: D'accord, ok. Donc, jamais il me répondra.
7: Il est choqué. Petit
8: non, c'est un Thibaut, t'as pas entendu. Vous n'avez pas entendu.
7: Si, mais t'habites où, mon poulet?
8: J'habite à Oyonnax, dans le 01.
7: D'accord, bon. Ok.
5: Thibaut, t'étais le voleur de ce matin.
8: Bien joué. Et tant mieux pour moi.
5: Et tant mieux pour Justine. Justine!
6: Oui.
5: 3000 euros.
6: Merci beaucoup, vraiment merci. C'était déjà super de vous avoir et là ça pouvait pas être mieux. Merci beaucoup.
5: Merci à toi de nous écouter, Justine. On te fait les bisous.
6: Bisous.
7: Bisous, Justine.
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0: petit carnet où il a le nom, les nom, prénom, photo de l'enfant, etc., etc. Et il dit, bah voilà, je vais être un père incroyable comme a été mon papa pour moi. Et il est très connu aux États-Unis, mais sauf que là, il est fatigué. 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
5: Yes. Bonjour Julie.
6: Bonjour Bruno, bonjour l'équipe.
7: Salut Julie.
6: Et joyeux anniversaire Pino.
8: Merci beaucoup, c'est gentil.
5: Julie, t'as 33 ans, t'es maman au foyer à Boulogne-Billancourt.
6: Exactement.
5: La région parisienne. C'est là où j'ai habité quand je suis arrivé à Paris. J'ai habité à Boulby. J'habitais pas.
8: Il y a beaucoup de gens qui habitent à Boulby.
5: Jamais habité à Paris. T'es parisienne d'origine ou pas du tout, Julie?
6: Oui, si.
5: D'accord, très bien. Il y en a quelques-uns, pas tant, mais il y en a. Tu joues ce matin face à Damien. Damien est à Saint-Égrève. On est en Isère. Bonjour, Damien.
9: Bonjour.
7: Bonjour, Damien.
5: Damien, t'es responsable dans la logistique. C'est bien ça?
9: Oui. C'est bien ça.
5: C'est une croisière qu'on vous offre. Vous avez entendu le descriptif tout à l'heure. Croisière Riverly, où vous partez entre potes. Vous faites les canaux de France. L'avantage de ce truc, c'est que tu peux être dans des spots tellement isolés, tellement bien. Tu te poses avec le bateau, tu te fais ton barbecue dans des endroits au Bringé où il n'y a pas un gars qui pourra accéder parce que t'es au milieu de la forêt, t'as la rivière. C'est
7: magnifique. Mais tellement, franchement,
5: c'est
7: tellement.
5: Vraiment un kiff, vraiment un kiff. Julie, Damien, pour gagner, c'est simple. En 30 secondes, nous allons tenter de vous faire deviner des mots issus d'une liste qu'on nous confie au dernier moment. D'accord?
9: Ok.
5: Celui de vous deux qui découvrira le plus de mots repartira avec le cadeau. Damien, tu as été le premier sélectionné au standard. Tu vas jouer avec le gagnant d'hier. Je t'annonce que nous allons jouer ensemble. Ok?
9: Très bien. Ça me va.
5: Julie, on fait tourner la roue des prénoms.
6: Allez.
5: C'est le hasard qui va décider qui va t'accompagner pour jouer ce matin.
7: Ah, Karina. Revanche!
5: Et tu vas jouer avec Karina. C'est vrai que c'est la revanche d'hier.
7: Ah,
6: yes.
7: Là, là. J'espère que je vais être meilleure.
5: Julie, est-ce que tu es prête?
6: Prête.
5: Attention, 3, 2, 1, top chrono.
7: D'accord, quand je rencontre quelqu'un pour la première fois, il faut que je lui fasse bonne.
6: Impression.
7: D'accord, c'est une chanson pour enfants sur le d'Avignon.
6: Sur le pont.
7: Ouais. C'est le contraire de près, c'est
6: loin.
7: Oui. La semaine prochaine, les enfants ne vont pas à l'école, ils seront en
6: vacances.
7: Ouais. Je pars quelque part, je pars dans un
6: voyage.
7: C'est un espace, c'est un mot très vague pour décrire un lieu, c'est un
6: endroit.
7: Oui.
6: Oui.
7: Est-ce qu'il passe
10: sur le buzz?
7: Le buzz.
10: Je suis généreuse aujourd'hui, c'est 5.
6: Merci.
7: Bravo,
10: c'est dessus,
7: Julie.
10: C'est dessus.
6: Super.
7: C'est pas vraiment dessus.
8: Ah, je l'adore ce Bruno Guillon parce que il y a rien, mais
7: c'est la juge arbitre.
8: C'est la juge. Mais il en pense pas.
5: Donc, ben...
7: c'est la juge.
5: Les gars, on est quand même sur.
8: Mais c'est la juge arbitre. Ouais.
5: Bah disons que c'est comme si c'était handball.
8: Ah bravo, c'est un point de plus.
5: Mais écoute, handball a été dit. Non, mais c'est
10: ne discute pas, sinon t'auras pas la même tolérance.
5: Je discute pas. Enfin bon, bref. Damien.
9: Oui.
5: Damien, est-ce que tu es prêt?
9: Je suis prêt, c'est faisable.
5: Eh bien, il faut qu'on soit connecté. On y va?
9: Ah, c'est parti.
5: 3, 2, 1, top chrono. Quelque chose où il y a très peu d'exemplaires. On dit que c'est très...
9: limité.
5: Non, il y en a très peu. C'est une perle.
9: Rare.
5: Ouais, très bien. C'est le fils de mon oncle. C'est mon...
9: cousin.
5: Ouais, c'est pas minuit, c'est...
9: midi.
5: Ouais. C'est le contraire de moins, c'est...
9: plus.
5: Ouais, un ours en...
9: peluche.
5: Ouais, quand je fais des proutes, je suis en train de...
9: péter.
5: Ouais, au supermarché, celle qui prend l'argent...
10: oh, c'est gagné.
7: Bravo.
5: Attends, peut-être qu'il allait dire caissière, elle l'aurait compté.
10: J'allais l'accepter.
7: T'as gagné. Bravo.
5: Damien, c'est gagné, mon pote.
7: Bravo, Damien.
9: Eh ben, merci.
5: Eh ben, de rien.
9: Merci Bruno.
5: Eh ben merci à toi de nous écouter.
8: Face à Bruno, face à l'injustice, a gagné Bruno.
5: On a gagné face à l'injustice, exactement. La croisière Riverly est pour toi, Damien.
9: Eh ben écoutez, ça va être un très beau cadeau d'anniversaire, parce que du coup, c'est mon anniversaire demain. Donc merci à vous.
5: Eh ben merci à toi de nous écouter. On te fait des bisous, Damien. Julien, on va t'envoyer un kit Bruno sur Fun Radio.
6: Merci, gros bisous et bravo à Damien.
7: Oh, t'es gentil, Julie. Moi, je l'aurais eu mauvaise. Hein.
5: Il y a du fair play.
7: Ouais.
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1: Qu'est-ce que vous auriez aimé apprendre à l'école ? Vous parliez tout à l'heure de cette école de crêpes. Moi, j'aurais tout ce qui est, tu vois, alors, je sais que ça se fait si tu fais des études spécialisées, mais les délires de comptabilité, etc., moi, c'est un truc que j'ai pas du tout appris à l'école. Tu vois, j'aurais aimé.
2: Moi, c'est changer un pneu, par exemple, d'une voiture. On n'a pas de cours comme ça à l'école, de trucs de mécanique de base.
1: À l'auto-école, si, un peu.
3: Mais t'as pas vraiment la pratique, tu vois. Non, mais c'est vrai, les choses pratiques, comme même remplir les papiers administratifs, tout ce qui est déclaration d'impôts.
1: J'avoue.
3: Je suis désolée, mais on devrait apprendre ça à l'école.
1: Bonjour Cindy.
4: Salut la famille.
1: Alors, en plus, toi, t'es professeur des écoles. Bon, là, c'est une période de vacances. Je vois, t'es en Gironde. Vous êtes dans la zone en vacances. Cindy, qu'est-ce que t'aurais aimé apprendre à l'école, toi ?
4: La couture.
1: Mais tu sais que ça se faisait à l'époque de ma mère, notamment, il y avait des cours de couture. Alors après. C'était vraiment dans une vision assez passéiste de la femme qui était censée être femme au foyer et donc qui limite devait apprendre à cuisiner, à faire la couture, etc. Mais pour le coup, tu vois, sans avoir cette vision passéiste, homme comme femme, je pense que ça aurait été canon d'apprendre la couture.
4: Mais carrément.
1: C'est des trucs qui servent, tu vois ce que je veux dire.
4: Autant,
1: tu vois, par exemple, ce week-end, j'aurais eu besoin de savoir faire de la couture pour mettre un bouton, autant ce week-end, j'ai pas eu besoin du théorème de Thalès.
3: Oui, c'est vrai.
1: Je me rends compte, les amis, que ça fait quelques week-ends qu'à aucun moment je me suis dit, théorème de Thalès, si je l'avais eu là, il m'aurait bien servi.
3: Et Pythagore non plus ?
1: Et Pythagore, bah si, parce que la poussée, tu vois, c'est toujours rigolo.
3: Ah,
1: la poussée dans la mémoire, c'est toujours. J'ai cousu. Cindy, je te fais des bisous.
4: Oui, bisous, joyeux anniversaire, Pino.
3: Bisous.
2: Merci, désolé, j'ai été bloqué sur Pythagore, là.
3: Bah oui, parce que c'est Archimède, la poussée. Hein,
1: ah oui, t'as raison,
3: Pythagore.
1: Non, Pythagore, c'est...
3: C'est le triangle, là. Les droites sont parallèles, alors la troisième est parallèle. Non, Pythagore, c'est le triangle, et la transversale.
2: Et Archimède, c'est qui ce mec ?
1: Non, mais c'est la somme des deux côtés est égale...
3: Égale à l'hypoténuse.
1: L'hypoténuse.
2: J'ai fait L.
1: Et la nuse.
3: Ouais, j'ai fait L.
1: Alors que moi j'ai fait terminale scientifique, hein, donc on va
3: Mais
2: ça ne sert à rien dans la vie.
1: Ça peut servir.
2: Écoute.
1: Et Pythagore. Voilà, ok.

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4: Allez, on ouvre les portes du tribunal de Karina. Karina nous fait jouer avec des faits divers qui se sont passés dans le monde.
5: Et rappelez-vous, la semaine dernière, je vous avais parlé de ce couple en Italie. Le monsieur avait offert un ticket à gratter à sa compagne. Elle gratte, elle gagne 500 000 euros.
4: Ouais, et elle se barre.
5: Et elle se barre avec le ticket. Lui n'a plus du tout de nouvelles. Alors du coup, il a porté plainte. La plainte est allée jusqu'au tribunal, mais finalement, il n'y aura pas besoin de porter plainte. Pourquoi ? J'ai la fin de l'histoire, elle est dingue.
4: Ils se sont remis ensemble ?
5: Non, ils ne se sont pas remis ensemble, Bruno. Sohan ?
6: Il y a eu un souci avec le ticket ?
5: Il y a eu exactement un
6: déchiré ?
5: Souci. Non, c'est même pas qu'il était déchiré, c'est qu'il n'avait pas été entièrement gratté.
6: Ah oui.
5: Et attention, il n'était pas du tout gagnant de 500 000 euros. Il y avait strictement rien à gagner sur ce ticket. En fait, ils ont mal gratté et ils ont cru voir apparaître un 13 qui allait leur faire le jackpot des 500 000, sauf qu'ils ont mal gratté le 1. Et en fait, c'était pas un 1, c'était un 4. C'était
6: incroyable.
5: Un 43.
4: Très,
5: donc,
4: très, con, quoi.
5: Très mauvais ticket. Mais tout
4: ça
5: le monde,
4: pour ça,
5: tout ça pour ça, c'est nul.
7: Et elle est revenue ? Excuse-moi, chérie, je sais pas ce qu'il
5: m'a pris. Je sais pas ce qu'il m'a pris, vraiment, je suis vraiment désolée. Donc, je voulais absolument vous donner la fin de cette histoire.
4: Merci.
5: Parce que je trouvais ça dingue. Maintenant, je vais vous parler d'une autre histoire. J'aurais pu être condamnée aux États-Unis. Il y a une femme qui a été condamnée à une amende de 1 400 $ parce qu'elle a fait un truc sur une sculpture dans un parc public. Une sculpture qui coûte 88 000 $. Cette sculpture s'appelle la Tache Bleue et c'est une sorte de grande forme. Franchement, moi, je trouve ça hyper marrant. Et 1 400 $ d'amende pour ça, c'est vraiment beaucoup.
4: Elle a dessiné une tube.
5: Non, c'est mignon. Franchement, c'est mignon ce qu'elle a fait.
4: Elle a une tube mignonne.
5: Non, ça a été une mode à un moment. Tu sais, quand tu ouvrais ton frigo, tu pouvais coller des trucs comme ça. Elle a collé un truc dessus.
7: Une magnette, une petite moustache.
5: Non, c'est pas des moustaches. Elle a collé des yeux sur la grosse statue bleue. Et en gros, ça la rend hyper marrante. Et je sais que souvent au bureau, les gens ils font ça, tu vois, ils collent des petits yeux sur
6: leur
5: souris.
6: Oui, c'est vrai.
5: C'est marrant. Mais alors attention, dans un parc public, ça coûte quand même 1 400 balles. Bah, bien sûr, c'est hyper dur.
4: C'est cher payé. C'est cher payé. Une petite dernière
5: qui nous emmène en Angleterre. C'est un monsieur qui a gagné plus de 2 millions d'euros au loto.
4: Là, on est sûr.
5: Ça fait très plaisir.
4: Il n'y a pas de problème de grattage.
5: On est sûr parce qu'il a même investi son argent, sauf qu'il a fini en prison. Qu'est-ce qu'il a fait ?
7: En trafic d'armes ?
5: Non, trafic de drogue. Il a monté un laboratoire de transformation de drogue et ça marchait extrêmement bien parce qu'en plus, il a fait beaucoup de bénéfices. Comme quoi, quand t'es entrepreneur...
7: On dirait un profil LinkedIn, mais illégal.
5: C'est ça.
4: Oui, c'est que moi, j'ai encore eu un message de la Française des Jeux ce matin et comme c'était pas le même que d'habitude, je me suis dit, putain, peut-être que ce matin, ça y est, c'est le jour.
5: Et alors
4: là, il y avait marqué Bruno avec un petit sac avec un dollar dessus.
5: Ouais.
4: Découvrez votre gain FDJ dès maintenant. 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
5: Et alors ? Oulala.
4: Alors que d'habitude, ça met, vous avez gagné 5,5 et donc, là, pour le coup, j'ai pris.
6: T'as pris combien ?
4: 13,20 €.
6: Alors,
5: attends,
6: t'es passé
5: c'est
6: sur la barre des 10.
7: C'est ton salaire au service public.
4: Ça, c'est pas... Après, Charles Alain.
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0: Qui sera le premier de la classe de Bruno sur Fun Radio ?
7: J'espère que Sonia va rester un petit moment. Bonjour Sonia.
8: Bonjour Bruno.
9: Salut Sonia.
10: Salut Sonia.
7: Sonia, tu habites à Journiac. Tu fais quoi dans la vie ?
8: Ouais. Je suis gestionnaire de paye en cabinet d'expertise comptable.
7: D'accord, ok, très bien. La vie est belle ?
8: Ouais, pas mal.
7: Bon, ok. T'es contente de ton boulot ? T'es épanouie ?
8: Oui.
7: T'as une chérie ?
8: J'ai un chéri, mon petit mari.
7: Ok. Vous êtes mariés depuis combien de temps ?
8: Depuis peu de temps. C'est une seconde...
9: Seconde
7: noce. Oui, il n'y a pas de problème. Ça fait combien de temps que vous êtes mariés ?
8: Là, on est mariés, ça va faire 3 ans.
7: Ok, ah, c'est bon. Et vous êtes ensemble depuis combien de temps ?
8: Depuis 8 ans.
7: Ok. Et donc, pour quelqu'un qui bosse dans les chiffres, j'ai l'impression que tu galères un peu. Hein,
9: sur les soustractions, c'est pas ça.
8: Ouais, c'est ça.
7: Bon, Sonia, tu es notre nouvelle première de la classe. Je rappelle le principe, tu peux venir avec nous jouer tous les matins. Et tous les matins, je te poserai 3 questions. Si tu me donnes 2 bonnes réponses sur les 3 questions que je pose, tu peux gagner 100 euros. Et l'avantage, c'est que tu peux revenir tous les jours. Donc, tu peux cumuler de l'argent. Le seul problème, c'est qu'à chaque fois que tu reviens, tu remets ton titre en jeu. Donc, tu peux, évidemment, tous les jours, tout perdre. Il y a un premier palier, il est à 1000 euros. Et ensuite, 1005, 2000, tous les 500 euros. Tu peux stopper et repartir avec la thune. Là, évidemment, c'est ton premier passage. Donc, on va voir ce que ça donne. Voici tout de suite tes 3 questions. Sonia, quelle est la monnaie de la Suisse ?
8: Le franc ?
7: Ouais, le franc suisse, ouais, ça marche. 1 point. Deuxième question. Qui a passé l'appel du 18 juin sur les ondes de la BBC le 18 juin 1940 ?
8: Le général de Gaulle.
7: Et voilà, allez, c'est gagné.
9: Bravo !
7: C'était
9: fastoche.
7: C'était facile.
10: C'était pas
7: Difool ? Hein ? Non, ça serait pas. Mais à 2 ans près. Ça s'est joué vraiment à 2 ans près. Difool que j'embrasse d'ailleurs. J'embrasse mes camarades radio. C'est la journée des sondages aujourd'hui. Vous pouvez pas vous tromper. C'est la journée où toutes les radios postent des trucs en disant que tout est super et que la vie est belle et qu'on est tous les meilleurs. Mais les meilleurs sont ceux qui se lèvent le matin et que j'aime profondément parce qu'on a tous la même vie, c'est-à-dire pas. Sonia, 100 euros, ouais. La question que je te pose, c'est est-ce que tu reviens demain pour tenter les 200 ?
8: Ah, oh bah ouais.
9: Ah, bah oui. Bon. Merci Sonia.
7: Et bah à demain Sonia.
8: Merci, bonne journée.
9: Bisous Sonia.
7: Bonne journée à toi. Ciao, ciao.
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2: Il y a Sohan qui est là.
3: Bonjour.
2: Il y a Karina.
3: Hello.
2: Il y a Pino.
4: Salut tout le monde.
2: Mais il n'est pas dans le studio.
4: Non, je regardais la date du jour. Et demain, c'est le 1er avril.
2: Ouais.
4: On va faire des blagues et tout.
3: Ah, non.
2: Je suis anti-1er avril.
4: Ah ouais?
2: Ouais, vraiment. C'est moi, j'ai des vrais combats.
3: Ouais, j'ai bien l'impression.
2: Pino, il y a le zoom de Pino qui va arriver. Ce sera dans une vingtaine de minutes.
4: Allez, on part en 1997. Et souvenez-vous, on écoutait ce titre.
2: Zash. J'aimais bien ce titre.
4: Et on parlera de South Park, parce que ça a débarqué en France en 97, une série qui n'est pas très 2026.
2: Je prends la route de South Park et je pars de prendre un peu l'air. Pour l'instant, les amis, je vous avais promis un petit jeu de l'intro, parce que c'est le jeu
3: de l'impro. Le jeu de l'intro, bah, je ne veux pas y jouer.
2: C'est le jeu préféré de Sohan.
3: Ouais.
2: Impro radio.
3: Ok, c'est en collégial.
2: C'est en collégial. Il y a un jingle d'une radio qui part et on doit s'adapter à la...

0: suis sûr, très bien.
1: Je resterai sans ça.
0: Ah, t'es sur Michael Jackson? Ah putain, je l'avais pas eu tout de suite.
1: Moi, j'aimerais bien qu'on lance Whitney Houston. Ah bah non, c'est pas possible.
0: un autre.
2: Radio vite, la radio où tout va vite. 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
0: D'abord, c'est sur Radio vite, j'espère que ça va bien. Bonjour, vous êtes sur la route en tout cas.
1: Bonjour.
0: Pourquoi tu m'appelles Stéphane? Je m'appelle Bruno, c'est
1: rien. Ah, pardon, je me suis trompé, je pensais que c'était
0: Robert. Trompé de prénom, donc tu vas faire payer la facture. On rappelle aussi pour pouvoir envoyer des factures.
1: Mais tu vas faire la faire.
0: Très bien. Et vous appelez direct, passons à l'heure. Il va
1: venir. Hey, les gars, on se croirait dans Animal Crossing. Ils parlent comme ça, les petits bonhommes.
0: Ah bon?
1: Ouais, je te jure.
3: Ils parlent très rapide.
0: Pourquoi, Pino, tu n'es pas du tout venu sur cette impro?
4: Ça va trop vite.
1: Hyper dur.
0: Une petite dernière.
2: Allez. Radio Pino, la radio où on laisse Pino solo. Qui galère pour faire de l'impro?
4: Top, allez, c'est ma radio, j'ai pris les clés du pouvoir, des clés du camion. Et dans quelques secondes, eh bien, il y aura le Zoom. Alors le Zoom, c'est quoi? C'est une chronique où on revient sur une année. On choisit au hasard. Tiens, l'autre jour, pas plus tard que l'autre jour, on est parti en 78. Et là, bam, je me dis, mon Pino, putain, mais on va partir en 97. Et là, tu crois pas. On parlera d'un film, un film français qui a cartonné en 97. Mais là, mais c'est quoi le film? Eh bien, il faut attendre dans 20 minutes. C'est ça qui est génial.
1: Ah,
4: et alors, en attendant, vous m'aidez pas là. Donc, c'est vraiment Radio Pino.
1: Ah, oui,
0: non,
1: c'est Radio Pino.
0: Bah, c'était le but.
4: Ah, ouais. C'était pas ouf, hein.
1: Franchement, c'était bien. Moi, je l'écoute,
4: non,
1: cette radio.
4: Moi, non, je l'écoute pas. Moi,
1: j'ai découvert un mot, le film. Le film n'existe pas, c'est le film.

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5: Gros carton d'ailleurs du Zoom de Pino vendredi matin où Pino nous a chanté
6: le blind test,
5: les déboires financiers de Gims.
6: Ouais.
5: La vidéo a cartonné sur les réseaux.
7: J'aurais pas des places gratuites moi, je pense.
5: Non. Tiens, puisqu'on parle de places, on va payer des places de concert ce matin à Pauline. Bonjour Pauline.
8: Bonjour Bruno.
6: Bonjour Pauline.
5: Alors, on va rappeler comment on fait pour avoir une facture payée, s'il te plaît, Sohan, et pour être comme Pauline en direct avec nous à l'antenne le matin.
6: Alors, tu fais comme Pauline, tu vas sur le site facture.funradio.fr, tu remplis un questionnaire, donc prénom, Pauline, nom de famille, etc., etc. Tu mets ton RIB et tu mets la photo de la facture pour que Bruno puisse faire le virement en instantané.
5: Ouais, voilà. C'est-à-dire que là, dans quelques secondes, sur ton compte en banque, il va y avoir les 187,59 € de la facture que tu m'as envoyée. Est-ce que tu peux, Pauline, nous expliquer à quoi correspondent ces 187,59 €?
8: Oui, et ben c'est des places de concert pour les Pussycat Dolls.
6: Ah, trop bien.
5: On en parlait il y a quelques jours de la reformation des Pussycat Dolls. Elles y sont pas toutes.
6: Elles sont trois là.
5: Au lieu de, au départ, cinq.
6: Cinq, oui.
5: Alors il y a Nicole Scherzinger.
6: Elle
5: bien
6: bouge
5: sûr.
6: Pas elle. Et les deux autres, je sais
5: alors,
6: pas du tout.
5: Alors les deux autres, est-ce que t'as les noms des autres toi ou pas ?
8: Ah non, j'ai pas les noms. Non.
9: Bernadette et Solange.
6: Mais tu sais que je pourrais y croire, mais Bernadette, c'était trop. Solange, j'aurais pu. Ouais.
7: Bah oui, dommage. Bernadette, oui. Ah bon, ça s'appelle comme ça.
9: Ah bon, bah ouais, c'est Bernadette, bien sûr.
5: Pauline, 187,59 €. Je te fais le virement. L'argent part sur ton compte pour ce concert qui aura lieu le 19 septembre prochain. D'accord ?
8: Super, et bah merci beaucoup.
5: Et bah de rien, tu fais
6: bravo
5: des bisous.
6: Pauline. Bisous. Des zoubes.
5: Au revoir, Pauline.
9: Elle est sans pognon.
7: C'est comme ça.
5: On fait ça grâce à. C'est toujours Nickel qui.
6: C'est toujours Nickel. 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

0: Avec Pino, on joue avec une année. Et là, ce matin, on s'arrête sur l'année 1997. C'était qui, ça, déjà ?
1: Eternal Bébé Winans.
2: Oh !
1: Donc, je sais pas si c'était un duo, j'en sais rien, mais en tout cas, c'était ça. I wanna be the only one.
0: Non, merci, mais tu es mon only one. On joue avec l'année 1997 ce matin.
1: Et on écoutait ça en 97.
0: Ronan Keating.
1: Ouais.
0: Tu sais que il est dans mon top 10 des chansons qui rendent heureux.
1: Ce titre-là ou un autre
0: Ah non, c'est un autre. C'est Life is a Roller Coaster, pardon. Mais j'aime bien. C'est, là, c'était son groupe.
1: Boyzone.
0: C'était Boyzone.
2: Ah ouais. Mais
0: j'aime
2: cool,
0: bien la voix du gars.
2: Ouais.
1: Et ça cartonnait Boyzone, hein, numéro 1 en France et dans plusieurs pays en Europe.
2: C'était la mode des boys bands. Hein.
0: Plaisir coupable à mort.
1: Exactement. Et dans mon impro incroyable qui va rester dans l'histoire il y a quelques minutes, je parlais d'une comédie française au cinéma. J'ai parlé que de ça du reste. Question de rapidité, indice.
0: Le Paris.
1: Bonne réponse. Oh. Ouais, c'est pas facile. Hein. Film avec Didier Bourdon et Bernard Campan. Tu l'as vu, Le Paris, Soso?
2: Non, pas du tout.
1: Ouais,
0: non, il faut que tu saches en fait que Sohan, toutes les grosses comédies françaises, elle est passée à côté.
2: Ouais, c'est vrai, t'as raison.
1: Bon, tu
2: non,
1: peux
2: c'est
1: le
2: bien résumé. Ouais, non, mais t'as raison.
1: C'est un duo qui essaie d'arrêter de fumer, donc c'était Les Inconnus sans Pascal Légitimus pour la première fois.
2: Oui.
1: Et alors ça s'est très mal passé entre eux parce que il était vexé de pas être dans l'histoire et ils se sont pas parlé pendant plusieurs mois à cause de ça.
2: C'est vrai ?
1: Ouais.
2: Ok.
1: Mais le film est super
0: bon. Ouais, il y a des vannes. Il est prof, Bernard Campan, et à un moment donc ils essayent d'arrêter de fumer. Le moins de trucs qui leur rappellent la cigarette les rend fous. Et à un moment il fait l'appel à la classe et il y en a un qui s'appelle Kamel, donc il fait l'appel Mohamed. Stéphane, Kamel. Non, pas Kamel.
1: C'est super drôle.
0: Tu fumes, hein, salope.
1: Oui, mais ça, c'est génial, ça. Et en 97, on écoutait ça.
0: Oh, j'adore. Chumba Wumba, Tob Humping.
1: C'est fort. Moi, j'ai connu ce titre parce que c'était...
0: C'est Tob Humping, c'est pas super.
1: Ouais, c'est autre chose, ça, ouais.
0: C'était sur FIFA.
1: FIFA 97, en route pour la Coupe du Monde, hein, le
0: bien
1: jeu
0: sûr.
1: Que j'ai saigné, échec scolaire, et voilà. Et on fait de la radio un jour. Et en 97, quel titre est devenu la deuxième chanson la plus vendue de toute l'histoire de la musique ?
2: Oui, MJ ?
1: Non.
2: Non, Céline Dion, Titanic ?
1: Non. Alors, c'est la conséquence d'un terrible accident de la route.
2: Ah, oh, d'un terrible accident de la route ?
1: Une princesse.
2: Ah, Didi !
0: Ah, oui, Elton John.
1: Voilà, Candle in the Wind.
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1: May you ever. Alors, c'est la reprise d'un titre.
0: La version originale, c'était pour Marilyn Monroe. D'ailleurs, il attaquait en disant Goodbye, No More Jean.
1: Exactement.
0: Et il y a un truc un peu chiant. C'est-à-dire que quand le CD est sorti, le CD deux titres, il avait dit que l'intégralité de la somme générée par cette chanson serait reversée à l'association, aux associations que défendait les Didi. Ce qu'il a fait. Le problème, c'est que c'est un CD deux titres. Et le deuxième titre, il n'a pas donné les droits.
1: Ah bon?
2: Il est malin, mon Elton.
1: Hein. Non, c'est moi, Elton. Il faut bien payer les fins de mois. Attends, allez, comme tout le monde. Et alors, le premier titre qui a été le plus vendu dans l'histoire, c'est ce titre. Whitney Houston. Vous le saurez si vous voulez.
0: C'est marrant que tu mettes cet extrait. Ils ont passé Bodyguard hier à la télé dans l'après-midi. Je ne sais plus si c'était de TMC ou RTL9 ou un truc dans le genre.
2: Ouais.
1: Et tu l'as regardé?
0: Je l'ai regardé.
1: Ah ouais?
2: C'est trop bien,
1: Bodyguard.
2: Il est bien ce film. Ah ouais, ouais. Vraiment.
0: Alors j'ai dormi une longue partie, mais.
1: voilà. Et t'as vu la fin, quoi. Bon, c'est pas mal. En 97, enfin, on écoutait ça. Il y a peut-être que Bruno qui connaît ce titre.
2: Ah, moi, ça me dit rien du tout.
0: Attends, bouge pas. Oui, c'était un boys band.
1: Exactement.
0: Ah putain, attends, bouge pas. Il aurait fallu me remettre le refrain. Where do you go?
1: Ouais, exactement.
0: Comment il s'appelait?
1: Non, merci.
0: Ouais, c'est ça, c'est ce qu'on a dit. On peut faire un autre titre? Non, merci.
2: Non.
1: Allez, et en 97, on découvrait cette série.
3: Je prends la route de Sauce Park histoire de prendre un peu l'air. Que des visages
1: amicaux. Tu connais Soso, ça aussi? Non, tu connais pas?
2: Pas du tout. Non, c'est pas du tout ma génération.
1: Bon, alors, c'était pas une série très classe.
0: Bah non, tous les trucs qui me font marrer, je crois que c'est passé à côté.
1: Mais c'est ça qui est bien dans
0: cette équipe.
1: C'est
0: pour ça qu'on se comprend pas, des fois.
1: Et alors, une série très classe, la preuve, si je vous dis 49 et Cartman, à quoi ça correspond?
2: Pas les gros mots.
1: Non, pas les gros mots, c'est pire que les gros mots.
0: Le nombre de fois il est mort? Ah non, c'est Kenny qui est mort.
1: Ouais, Kenny. Alors, Kenny, il est mort plus précisément 102 fois dans la série. Non, 49. Bon, Karina, peut-être c'est ton secteur. Ouais, c'est le nombre de fois où il a fait popo Cartman dans la série. Et donc, il y a vraiment un mec qui a compté.
0: Ça veut dire que Cartman, notre pote Cartman.
2: Ouais. Ça vient de
0: tu
2: là.
0: Savais pas qu'il s'appelait Cartman par rapport à cette série?
2: Non, pas du tout.
0: Pour toi, il s'appelait Cartman par rapport à quoi?
2: Bah, il s'est fait un petit kiff.
4: Super héros.
2: Après, tu sais, parfois, je cherche pas les explications, je juge pas, je regarde et je constate.
0: Mais si t'as sa force, c'est que tu juges pas.
2: Non, jamais.
1: Il est corse, Cartman, c'est un prénom très courant là-bas.
0: Non, mais Swan, elle a cette qualité, elle ne juge pas. Faudrait qu'on fasse la même chose par rapport à toi, je crois.
1: Oh, ma soso.
0: Bon, je vous ai choisi un son de 97 qu'on va écouter en entier. Le son, c'est ça.
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0: Ça s'est joué à une minute près. Parce que pendant le 10, puis nous disons encore deux minutes de site et on baise.
1: Je ne l'ai pas dit comme ça. Si, je l'ai dit comme ça.
2: Si, tu l'as dit comme ça. Mais mot pour mot, en plus.
0: Il était bien, ce titre. Je vais dire tous les off maintenant. Tu sais
2: quoi. Oh, méfie-toi, va.
0: Et l'émission s'arrêtera vendredi.
1: Ouais, même pas. Oh, bah même pas.
0: Et encore, là, c'est les tiens. Si je balance ceux de Carina, l'émission s'arrête avant 9h, avant 10h. C'était Shola Ama, You Might Need Somebody. Il était bien, ce titre.
2: Ouais, très sympa.
0: Il donne envie de câlin.
2: Oui.
0: Il donne envie de feu de cheminée, de pull en laine blanc.
2: Je peux retourner en hiver, là.
0: Ouais, j'avoue.
1: Bah vas-y, on y va.
2: Non, Pino, non, toujours pas, Pino, toujours pas. Mais c'est dingue, ce mec. Mais détends-toi, t'as besoin d'amour ou quoi?
1: Oh, et ça va, et oh, c'est parce que j'ai un bracelet que je suis une mauvaise personne.
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3: Les amis, est-ce que vous donnez des surnoms à vos animaux de compagnie? Il y a Marie qui est avec nous. Elle est à Sainte-Marguerite, c'est dans les Vosges, Sainte-Marguerite. Bonjour Marie.
4: Bonjour toute l'équipe.
5: Salut Marie. Salut.
3: T'as vu, on parlait ce matin de Rihanna qui a été vue en gare d'Épinal.
4: Ah ouais,
5: ouais.
4: Tu l'as pas vue, toi? Non, je l'ai pas vue.
3: Voilà. Ouais. Une fois qu'il se passait un truc.
4: C'est ça.
5: Le maire était fier. Hein. Ouais. Le maire a vachement dit, c'était trop bien.
6: Dans le journal local, ça c'est en page 9, hein, malheureusement.
3: Oui, c'est ça, bien sûr. Bon, t'as un animal de compagnie, il s'appelle comment?
4: Alors, j'ai un bulldog français, il s'appelle Tekken, et son petit surnom, c'est Choupipri.
5: Choupipri?
7: Oh, Choupipri.
5: Bah, parce qu'il pète.
7: Comme non, Choupipri.
4: Il pète, mais c'est parce qu'il est trop chou.
3: Mais pourquoi Pipri, alors?
4: Choupipri, bah, c'est comme ça.
3: D'accord, oui, non, mais le chou, j'ai compris, mais le Pipri?
5: Tu veux pas
4: savoir. Pas. Ça va bien. Bon.
6: C'est comme mignonnerie, Choupipri, quoi.
3: D'accord,
4: voilà, c'est ça.
3: Ok, super, Marie. Eh ben, je te fais des bisous et on embrasse Choupipri.
4: Pas mal, merci. Bisous à toute l'équipe.
5: Bisous.
3: Ciao, ciao. Bonjour, Anna.
8: Bonjour.
5: Salut, Anna.
7: Salut, Anna.
3: À Théillé, dans la Sarre.
8: Exactement, c'est ça.
3: T'as un chat, toi?
8: Oui, j'ai un chat.
3: Donc, quel est le nom du chat?
8: Elle s'appelle Izzy.
3: Et tu l'as... C'est quoi son surnom?
8: Elle en a deux surnoms. Elle a Zezette et Zizi.
5: Oh, c'est mignon.
7: Bah oui.
3: T'appelles ta chatte Zezette.
8: Exactement, ouais, c'est ça. Bah, elle répond bien, donc puis en plus de ça, quand je l'appelle, elle vient tout de suite. Alors voilà.
5: Bah non, c'est super. Zezette
8: et Zizi.
7: On a le même surnom.
3: Merci beaucoup, Anna.
7: Merci, Anna.
8: Bah, il n'y a pas de quoi.
5: Merci, Anna. Ouais,
6: merci à vous, Zezette. C'est pas possible. On est des gamins, franchement.
3: Pourquoi?
6: Bah, tu sais très bien pourquoi.
5: Bah, pas du tout. Elle dit qu'ils appellent son chat Zizi. Dès qu'il appelle, elle arrive, il arrive. C'est trop bien. Bah, il est obéissant. Ouais,
3: ouais. Bonjour, Julia.
9: Salut, la famille.
5: Et salut, Julia.
3: Julia, t'as quoi comme animal?
9: Ah, moi, j'ai un chat, une chatte exactement. Ouais. Elle s'appelle Artichaut.
3: T'appelles ta chatte Artichaut?
9: On l'a eu à la fête de l'artichaut. On n'a pas été chercher bien loin.
5: D'accord.
9: Et en fait, son petit surnom, c'est Boubou.
5: Alors
9: simplement parce qu'elle se cache derrière les portes. Et en fait, quand on arrive, bah, elle nous saute dessus. Voilà. Elle se cache et elle fait Bou.
3: Ok. Et donc, Boubou, forcément.
7: Ta chatte.
9: Voilà.
3: Julia, je te fais des bisous.
9: Merci, salut la famille.
5: Bisous, Julia.
7: Chiante, Karina.
5: Est-ce que vous pensez pas que j'ai fait exprès de tomber sur cette info pour avoir des auditeurs qui nous parlent de leur chat?
7: Sûr, évidemment.
3: Bah, chat s'appelle Artichaut et donc j'essaye d'animer et t'as l'autre qui est
7: en... Heureusement qu'elle s'appelle pas Choufleur, la pauvre.
3: Ah ouais, il y a très bon médecin.
6: C'est pas bon signe.
3: Non.
6: Et je suis pas médecin.
3: Fatigué, mais c'est l'émission du fond du bus, quoi.
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4: Vous avez envoyé Bruno par SMS au 74 900, c'est vous que j'appelle maintenant en direct pour jouer à la boîte.
5: Allô?
4: La boîte ou la boîte. Allô?
5: Oh mais non, c'est Bruno.
4: Ben oui, c'est moi, comment tu vas?
5: Oh mais ça va super, je suis super content.
4: Comment tu t'appelles?
5: Je m'appelle Jessica.
4: Tu habites où, Jessica?
5: J'habite à Montmélian, à côté de Chambéry.
4: D'accord.
5: J'ai téléphoné avec mon chef et du coup je lui ai rapproché.
6: Ah merde. Bah t'as bien fait.
4: Tu fais quoi comme boulot?
5: Je travaille chez Dallmayr, donc c'est une société qui fait de la distribution automatique, donc les machines à café que vous avez dans vos bureaux.
4: D'accord.
5: Les
4: snacks, tout ça. Ok. Bonsoir, la bienvenue chez nous, Jessica. Alors, Jessica est au volant, mais vous le savez, hein, en général, ce genre d'auditeur sur les autres radios, ça passerait pas parce que les gens diraient, ouais, on n'entend pas bien, etc. Nous, ça passe parce qu'on appelle en direct. Et qu'en direct, à 10h-10, vous êtes en train de vivre votre vie de 10h-10. Jessica, il y a 4 boîtes ici dans ce studio qui sont fermées. Chaque boîte correspond à quelqu'un de l'équipe. Karina a la sienne, Pino a la sienne, Sohan a la sienne et j'ai la mienne. Une seule de ces boîtes contient 500 euros. D'accord. Il y a un cadeau intermédiaire, on m'a dit aujourd'hui, c'est-à-dire qu'il y a une deuxième boîte avec un cadeau un peu sympa et il y a deux boîtes avec un cadeau de merde. La question est la suivante, Jessica, tu choisis la boîte de qui ?
5: Je m'étais posé la question, j'hésitais entre toi ou Karina.
4: Alors fais attention parce que souvent c'est ce que les gens font pour le jeu des 30 secondes, mais là c'est beaucoup plus aléatoire.
5: Ouais. Et ben, je vais choisir Karina.
4: Ok. Tu penses que Karina a les 500 euros?
5: Peut-être.
4: Bah tu sais quoi, on va ouvrir la boîte de Pino déjà. Pino, fais voir ta boîte.
6: Alors, ah, ça va.
4: Bonne nouvelle, Pino avait un désodorisant toilette d'une valeur de 2,49€.
5: Yes.
4: T'as une chance sur 3 de repartir avec 500 balles. Tu m'as pas choisi moi. Qu'est-ce que j'avais dans ma boîte moi? Ok.
6: Oh. Ah, ça sent bon pour toi, ma poule.
4: Moi, j'avais une tisane au chanvre d'une valeur de 5,50€.
5: Yes. Bon.
4: Il reste 2 boîtes. Ça veut dire que toi, soit t'as le gros cadeau, soit t'as le cadeau intermédiaire.
5: Ouais.
4: Tu as choisi Karina. Karina, ouvre ta boîte. Alors, c'est le cadeau intermédiaire. Donc ouvre ta boîte Sohan. Sohan, t'avais les 500. Oui, c'est Sohan qui avait les 500. Karina avait une carte cadeau Zara d'une valeur de 150€, ce qui est pas mal déjà.
6: Oh, c'est vachement bien.
5: Oh, c'est
6: bah
5: c'est
6: ouais, bon. C'est bien.
7: Tu vas faire du shopping.
4: Et ben voilà. Donc t'as la carte cadeau Zara. D'accord, Jessica?
5: Merci.
4: Je te repasse le standard, je t'embrasse.
5: Merci. Des
6: gros bisous, Jessica.
4: Ciao.
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0: Là, tout de suite, on vous débriefe l'actu des réseaux. Tiens, je finirai par vous parler de cette série mondialement connue, qui a eu de nombreux prix, qui, ça y est, débarque en France, mais pas en diffusion, en tournage. Et c'est pas Emily in Paris. Pour l'instant, on va démarrer avec toi, Maureen, et direction Londres ce matin.
1: Oui, en fait, chaque année, je tombe sur cette info et j'oublie tous les ans qu'il y a ce truc-là et j'aimerais le faire un jour à Londres. Il faut savoir que début janvier, il y a le No Trousers Day. En gros, c'est la journée sans pantalon. Donc en fait, les Anglais se promènent dans les transports en slip, quoi. Mais c'est super drôle. Il y a des vidéos qui sont hilarantes à chaque fois. J'adore.
0: C'est très très drôle d'être en calebar. Alors c'est drôle si tout le monde l'est, parce que oui. Si il y en a qu'un. Alors à Paris ça arrive, hein. En général il y a...
2: oui, oui.
0: Il y a la police qui arrive très rapidement. Ça me fait un peu rire. T'aimerais bien le faire, ça ?
1: Mais ça, oui, oui, ça a l'air super drôle.
3: En fait, dans le métro, c'est drôle, mais après, quand t'arrives au boulot, bonjour Berthier.
1: Tu vois, tu perds un peu de crédibilité, ouais. Mais bon.
0: C'est vrai que pour tous les gars qui bossent dans la finance à la City, à Londres, ils arrivent, ils sont en train de vraiment de racheter des sociétés avec des milliards, mais en slip. Ça marche moyen.
1: Non, mais ça crée une bonne ambiance.
0: Mais c'est drôle.
1: Je pense que tu passes une bonne journée, forcément.
0: Je pense que c'est très drôle. Et effectivement, ce qui est drôle, c'est qu'ils sont tous avec des sacs à dos, des bonnets, parce que t'es à Londres. C'est l'hiver, il fait froid.
1: Oui, ils ont des doudounes et des slips.
0: Mais ils ont aucun falzard, quoi. Ils sont tous en slip et tout. C'est très gaulerie. Et c'est tous les ans à Londres.
1: Oui, et ça se passe aussi à New York, parce que de base, ça vient de New York.
0: Mec, ça vient à Paris. Ça. On a deux trois exhibes qui vont nous organiser ça là. On est chaud. Dites-nous quand et on sera là.

0: j'adore le chardonnay.
1: On peut le goûter à l'antenne, c'est sans alcool.
2: Ouais, alors je sais pas s'il est vendu en France pour le moment. Là, c'est plus en Angleterre et aux États-Unis. Mais pourquoi pas?
1: Moi, je trouve ça très malin de sa part.
2: Bah, bien sûr.
1: Après tout le respect que je dois à Elton John, je sais que c'est ton idole ultime. Je sais pourquoi il lance ça. Hein. Ça s'appelle les impôts. Hein,
2: oui. Voilà. Ah ben, plus de concerts, mais toujours impôts à payer.
1: Ouais. Ouais, absolument. Mais c'est une très bonne idée. Bon, direction le tournage d'une série américaine. Les amis, puisque c'est officiel, depuis ce week-end, il y a des spéculations, mais ça y est, ça a été annoncé.
0: J'adore la musique du générique.
1: Ah là là. The White Lotus, les amis, saison 4, sera tournée en France. Alors, il y avait des rumeurs depuis plusieurs mois. Faut savoir que la saison 1 a été tournée à Hawaï, la saison 2 en Sicile, la saison 3 en Thaïlande, et enfin, la saison 4, ça y est, débarque dans le golfe de Saint-Tropez, et plus exactement à Ramatuel, les amis. C'est dans un château qui s'appelle le château de la Messardière. Ça y est, ils ont publié les photos. Alors, si vous ne connaissez pas The White Lotus, c'est une série dans qui se déroule en fait dans des hôtels de luxe. On suit un peu des clients prestigieux qui sont un coup au bar, un coup machin. Et forcément, ça serait trop facile que ça soit juste ça. Ça démarre toujours par un meurtre. Enfin, en tout cas, on voit quelqu'un de décédé. Et comment cette personne est décédée? Comment on en est arrivé là? Et comment ça part en vrille? Chaque saison est incroyable. Moi, c'est mes séries, bref, ever, honnêtement, The White Lotus. Et ça y est, ça débarque en France. Je trouve ça cool.
0: Mais j'ai du mal à rentrer dans la série, là. Je me suis fait la saison 1, j'y arrive pas.
1: C'est vrai.
0: Et c'est un peu long, les épisodes. Mais j'ai envie de l'aimer, cette série.
1: Mais oui, c'est un peu lent. C'est un peu lent.
2: Pour moi, c'est une série à part. Où tu regardes cette série comme tu n'en regardes aucune autre.
0: Oui,
2: et il faut te laisser vraiment plonger dans l'histoire.
1: Exactement. Et ce qu'il faut savoir, bon, mais ça rajoute au truc, c'est que le mec qui réalise fait tout. Il écrit seul, il réalise seul, il fait des castings, la musique, c'est pas lui et tout. Mais c'est vraiment un gars qui a tous les talents et c'est assez ouf. Honnêtement, j'ai hâte de voir.
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0: place aux chiffres qui font l'actu avec toi, Mamorine. Qu'est-ce qu'on a dans l'actu ce matin?
1: Je vous le disais tout à l'heure, le chiffre 3, puisqu'un troisième film de cette saga est en préparation et c'est officiel. Faut savoir que c'est un film, il y a eu beaucoup de rumeurs et ça s'est jamais vraiment fait.
2: Ah. Est-ce que c'est pas les Jurassic World?
1: Non, c'est pas Jurassic World.
0: Mais c'est dans ce délire un peu?
1: C'est-à-dire?
0: Bah, action, grosse production américaine.
1: Oui, c'est américain, oui. C'est peut-être, c'est pas aussi gros, je pense, que Jurassic World. C'est assez vieux.
2: C'est quoi? C'est de la comédie?
1: Non.
0: Deadpool?
1: Non, pas Deadpool.
2: Maman, j'ai raté l'avion?
1: Non, pas Maman, j'ai raté l'avion. Non, c'est un film... Oh non, mais je peux pas, je vous donne trop d'indices. De l'aventure.
2: Indiana Jones?
1: Non, pas Indiana Jones.
2: Non, mais...
1: Mais c'est dans le même style.
0: Jumanji?
1: Non. Jumanji.
2: Jungle Cruise.
0: Qu'est-ce que c'est que ça?
2: Si, c'est avec The Rock. Sorti sur Disney.
1: Oui, mais il y en a qu'un, je crois. Ouais.
0: Bah, hier, on dirait le nom d'un parc d'attractions.
2: Ouais, j'avoue.
0: Je vais à Jungle Cruise.
1: Mais non, c'est avec Nicolas Cage.
0: Bah non, mais attends. Allô, pause.
1: Bah, son film qu'il a fait connaître.
2: Ah, Taken.
1: Mais quoi? Mais pas du tout.
0: Ah non, je l'ai pas.
1: Mais vous avez
2: Blade
1: pas.
2: Runner.
1: Mais non, Benjamin Gates. Vous avez jamais vu ses films?
0: Non.
1: Mais c'est incroyable comme film. Je vous conseille de les regarder.
0: C'est pas du tout ce qui l'a fait connaître. C'est pour ça que je te dis ça. Mais non, mais
1: moi je l'ai connu avec ça.
0: Oui, voilà, parce que Les Ailes de l'Enfer, tous ces vieux films, 60 secondes chrono et tout. Non, mais attends, je n'ai pas suivi Benjamin Gates.
1: Vous avez jamais vu les Benjamin Gates?
0: Ben
1: c'est
0: non.
1: Des films d'aventure, genre ils cherchent des trésors.
0: Ouais, non.
2: C'est Pirates des Caraïbes, quoi.
1: Ouais,
0: non, je l'ai pas du tout, non, j'avoue que j'ai pas.
1: Un peu style Lara Croft, ouais.
0: Ok.
1: C'est hyper stylé, bah, je vous recommande de les regarder pendant les vacances, ils sont super.
0: Maintenant que t'en parles, je vois très bien la pochette de ce film. Juste, je n'ai pas regardé effectivement. Ah, c'est production Disney, je savais pas.
1: Oui.
0: Ok, trop bien. Et donc le 3 serait
1: en préparation, c'est le producteur qui l'a annoncé, ouais.
0: Chambé.
1: Autre chiffre, 79,9 millions d'auditeurs. Et avec ce nombre d'auditeurs, il est l'artiste français le plus streamé sur Spotify.
2: Kims?
1: Non.
0: Ah, je l'ai vu, j'ai vu l'info.
2: Ah ouais, Vianney.
1: Non.
0: Qu'est-ce que tu racontes, David Guetta.
1: Ah, bah exactement, oui. David Guetta, c'est l'artiste français le plus streamé sur Spotify. Alors dans le classement, on a aussi DJ Snake en deuxième position.
0: Ouais.
1: En 3, on a Daft Punk, on a UGEL en 5, on a Bob Sinclair en 6, Gaz Eiffelstein en 7. Il y a du Indila, il y a du Kung, il y a plein de gens, quoi.
0: Et Willy William, hein, les gars.
1: Ouais, Willy William, ouais, qui est 11e.
0: 11e.
1: Mais il cartonne de ouf, Willy.
0: Manu Chao, 10e.
1: Ah non, ça, c'est fou, par contre.
0: C'est un truc de ouf.
2: Mais fasse tout.
0: Non, mais c'est ouf, parce que Trinix, ouais, quand même, Trinix, Offenbach, les duos français, ça cartonne. Hein.
1: Ouais, 19, Théodora 20e. Aussi.
0: Théodora, 21e.
2: C'est ouf.
0: Hein. C'est ouf, mais bravo à David Guetta. C'est le boss du fin du jeu, quoi.
1: Ouais.
0: Du game, c'est lui le boss.
1: Et en parlant de David Guetta, autre chiffre 6, le 6 mars, il sortira une collab avec... Mais avec qui?
2: Est-ce que c'est un artiste français?
1: Non. C'est une chanteuse.
0: C'est une chanteuse. Internationale?
1: Oui. Internationale.
2: Taylor Swift?
1: Non, pas Taylor Swift.
0: Sia?
1: Pas Sia.
0: Il refait un petit titre avec Sia. Non. Rihanna?
1: Pas Rihanna.
0: Beyoncé?
1: Pas Beyoncé.
0: Miley Cyrus?
1: Non.
2: La première lettre?
1: Un J.
0: Jennifer Lopez?
1: Oui.
2: Oh!
1: Et ça va s'appeler Save Me Tonight. On a un petit

0: sympa. Ah,
1: ça, c'est le Guetta que j'adore.
2: Ça a l'air très coquin, ouais, cette histoire.
0: Et ben, rendez-vous le 6 mars.
2: Attends, David Guetta et Gillo, mais je suis hypé de ouf.
1: C'est énorme.
2: C'est trop stylé.
0: Ouais.
2: Merci pour cette petite info.
0: Mais
2: tu
0: rien.
2: Vois.
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0: place à l'invité du jour. Anniversaire de Jul. Jul n'était pas dispo. Donc ce matin, sur Fun Radio, nous accueillons s'il vous plaît
1: Lou.
2: Yo, salut le S.
0: Salut.
2: Enfin, salut le M, salut le M, 2M, vous êtes 2M.
3: On est
2: ouais.
3: M au carré.
2: MM. Ouais, on aurait pu vous appeler MMA parce qu'avec vous c'est zéro tracas, zéro blabla. Ça va?
3: Ouais, ça va et toi, Loul?
2: Ouais, ça va, Loul. Le L, c'est comme le J, sauf que le L, il l'a dans le cul parce que sa carrière, c'est de la D. Bang!
3: Oh, waouh!
2: Je vous explique là, 2026, voilà, je suis parti dans de nouvelles ambitions et moi, ce que j'aimerais, c'est trouver l'amour.
0: Ah, très bien ça pour vous, Loul.
2: Ouais, je suis toujours célibataire.
0: Une
2: petite gadji qui régale. Et alors, c'est vrai que moi, je fais une fixette en ce moment sur les animatrices télé. Il y en a des trop chevrés, tu vois.
3: Ouais.
2: Et donc, j'ai décidé de leur déclarer ma flamme en chanson.
3: Allez.
0: Donc,
2: je vais vous faire trois chansons et à chaque chanson, je déclare ma flamme à une animatrice.
0: Ok.
2: Vous devez retrouver de qui qu'il s'agit.
3: Okay.
0: De qui qu'il s'agit.
2: De qui qu'il s'agit.
0: Bien sûr.
2: Je reprends tout de suite Mélodrama de This is La Peste et Théodora. Écoutez. Gang. Regarde-moi le JT depuis que c'est plus clair, Chazal. À chaque fois que je regarde, ça n'annonce que des drames. Mais il y a quand même une animatrice bien joviale. Gang. Ok, je me remets dans le rythme. Elle a pas le flow de Claire Chazal. Elle présente le 13h et 20h le week-end, cette dame. Sur TF1, juste avant la Starac et le Millième Prime. Ouais, c'était la plus expérimentale des trois.
3: C'est Anne-Claire Coudray?
2: Ouais, c'est Anne-Claire Coudray, magnifique Anne-Claire.
0: Elle est magnifique, bien sûr. Très bonne journaliste.
3: Ouais.
2: Bon, là, c'était pas This is la peste, c'était This is la perte. C'est pas dans le rythme.
0: Mais non, c'est,
3: bon.
0: Pas
3: c'est pas grave, c'est
0: pas
3: le début de carrière, Lou. Tout est ok.
0: Loul, c'est la pression là.
2: Ouais, là,
3: c'est le stress du direct.
0: C'est normal.
2: Là, c'est la D dans le slip. Là, ouais.
0: Être invité de Planète Fun Radio, c'est quand même pas tous les jours.
2: C'est pas anodin, le ragondin. Allez. Ouais, j'invente des expressions.
0: Elle était pas prévue, ça là. Hein.
2: Non.
0: Non.
2: Allez, c'est parti, autre chanson et je reprends le frérot Gims. Gang.
3: Ok.

0: c'est Karine Le Marchand.
1: Oui, c'est Karine Le Marchand, ouais. Louloul.
2: Toujours pas dans le rythme. Hein.
0: Non. Les meilleures reprises, bravo Louloul.
1: Je passe un bonjour à l'antenne quand même, c'est important pour les gens de la régie qui vendent la publicité de la radio, qui sont passés dans le couloir avec des futurs clients.
2: Mes salutations les moins sincères.
1: ils sont arrivés, ils sont partis. Mais c'est pas grave.
2: Moi, je suis navré. Hey, Karine Le Marchand, quelle beauté cette femme.
0: Bien
2: elle est incroyable.
0: Sûr.
2: Ah ouais. Mais alors là, c'est peut-être mon coup de cœur, celui que je vais vous faire.
1: Ah ouais, d'accord.
0: Okay.
2: Et je reprends un de mes titres avec tous mes frérots. Bande organisée.
1: Ah bah, bien sûr.
2: Allez, musique. Et dédicace à Jean-Pierre Foucault, ok?
1: Ok.
2: Ouais. Vous allez comprendre. Oui, mon JIP. Même si toi, t'es trop beau, c'est sur une autre que j'ai craqué. Elle

0: pesser. Oh, je finis dépecé.
1: C'est Camille.
2: Et Camille,
1: ah ouais. Ah, mais bravo, Loul. Votre meilleure petite, mon préféré.
2: Ah ouais, ah ouais. Vous êtes en crush sur Camille, on peut arranger ça. On connaît très bien Camille.
0: Camille, magnifique. Elle a des yeux et un regard qui me bouleverse et me transperce.
1: Ben, on va lui dire.
2: Très, très bien.
0: Ouais. Vous faites passer le message.
1: Bien sûr, Loul.
0: Vous le donnez le mot à mot.
2: Bien sûr, Loul.
0: Gang.
1: Loul.
2: Une question, le crush sur Camille, c'est Loul ou c'est Lul?
0: C'est Loul qui se perd des fois dans Lul.
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0: On va jouer avec les trucs qui se sont passés avant ou après la sortie de son dernier album. Ok?
1: Ouais.
0: Maëlle, on y va. Première question. Le référendum sur le Brexit au Royaume-Uni. On parle du référendum. Est-ce qu'il a eu lieu avant le dernier album de Rihanna ou après le dernier album de Rihanna?
1: J'irai après.
0: C'est une bonne réponse.
2: Oui. Ouais, ouais, c'est récent quand même.
0: Le référendum, le vote du référendum Brexit a eu lieu le 23 juin 2016, soit 5 mois après la sortie de Anti.
1: Oh.
0: Ça fait 10 secondes pour toi, on y va. Deuxième question. Le lancement mondial de l'application Pokémon Go a eu lieu avant ou après le dernier album de Rihanna?
1: C'est juin 2016. Je crois un truc comme ça. Et je sais plus quand est-ce qu'il est déjà de le mois de Rihanna.
0: Ouais, tu dirais avant ou après?
1: Bah du coup, avant, je sais plus quand est-ce qu'il est précisément.
0: Tu dis avant?
1: Ouais.
0: C'était après.
2: Aïe.
0: Pokémon Go est sorti effectivement alors en juillet 2016.
1: Ah, juillet.
0: Soit quelques mois après l'album. Ça fait toujours 10 secondes, on y va. Troisième et dernière question.
1: Oui.
0: La sortie de l'iPhone 6 d'Apple a eu lieu avant ou après?
1: iPhone 6, avant?
2: Oui.
3: Oui.
2: 2014.
0: Ah. Oh. Enfin, oui.
2: Octobre 2014.
0: Septembre 2014. Ouais. Pour l'annonce de la keynote et sûrement commercialisée en octobre. Bon, on est sur 20 secondes, hein.
3: Ouais.
2: C'est bien, hein.
1: Ouais, c'est bien déjà.
0: La question qui se pose, Maëlle, c'est qui tu choisis entre Maureen, Lulu ou moi pour foufouiller des bouboules dans la boîte?
1: Bah, je dirais bien Mika.
4: C'est la foufouille! C'est la foufouille! T'as trois questions, toi tu réponds et nous on fouille! Je veux de la foufouille, ouais!
0: Maëlle est en ligne avec nous, toujours la Maëlle.
1: Oui.
0: Tu as 20 secondes au compteur, ce qui est plutôt une bonne nouvelle. Maintenant, ma mission, puisque tu m'as choisi, c'est de foufouiller les bouboules dans la boîte et de te choper le meilleur cadeau possible. Je te rappelle les règles et les cadeaux. Il y a du pack de jeux de société Hasbro. Il y a des AirPods, enceinte JBL Radio Réveil, des objets connectés. T'as le droit de passer le cadeau que je vais t'énoncer au micro. Mais attention, d'accord, si tu passes et que j'en chope une autre, un autre ou une boule vanne, ce qui est arrivé hier, et pour le coup avec Maureen, ça sera perdu. Ok?
1: Donc, d'accord.
0: N'hésite pas à passer si tu veux des AirPods par exemple, mais attention, tu peux aussi te retrouver sans rien. Donc sois pas trop gourmand de la Maëlle, ok?
1: Exact, ouais.
0: Bon, je vais lancer le chrono, j'ai 20 secondes, je vais t'énoncer les noms des cadeaux. Sois bien attentif, dis-moi si on continue ou si on s'arrête là. Ça marche?
1: Ok,
0: on y va.
1: C'est parti.
0: 3, 2, 1, let's go. La boule de Fort Boyard, modèle.
2: Il est décédé.
0: Les gars, y a rien. Y a rien. Enceinte JBL.
1: Eh ben je garde, allez.
3: Voilà.
1: Ben
3: voilà.
1: Trop bien.
0: J'ai fouillé stressé.
3: T'as une façon de fouiller particulière.
0: Oui, j'étais stressé. J'étais en stress. Mais je suis content parce que t'as une enceinte JBL.
3: Je sais pas,
0: Maëlle.
3: Tu faisais voler les boules. Oh, ouais. Je comprenais pas.
2: Tu savais plus quoi faire de tes bras.
0: Ouais. Bah ouais. Ah. Maëlle, bravo, tu repars avec ton enceinte JBL.
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0: Et on va reparler de ce délire là, des stars qu'on a déjà croisées. Alors c'est vrai que la star que Lul a croisée à Disney, c'est assez ouf.
1: Ouais.
0: Franchement, c'est assez ouf. Hier, j'ai failli croiser Dua Lipa. J'aime bien le « j'ai failli ».
2: Oui.
0: Non, mais j'étais à Paris, mon pote.
2: Imagine, t'es à une rue de Dua Lipa, ça veut dire.
0: Et une minute.
2: Ouais.
0: J'arrive en scoot et j'ai la connerie de quoi d'appeler un moment pour me dire « tiens, ce coup de fil peut attendre, mais je vais le passer maintenant ». Je passe mon coup de fil qui dure 40 secondes, j'arrive à l'endroit où je devais aller et là, mon pote me dit « mec, si t'étais arrivé il y a une minute, ben, t'aurais croisé Dua Lipa avec son mec et leur rien. » Je dis « mais c'est pas possible. » En vrai, de chez vrai, j'aurais souhaité et adoré prendre une photo avec elle, genre pour ma fille, qui est fan absolue de Dua Lipa. Je lui en ai parlé ce matin, elle a pleuré ma fille, hein, quand même. J'ai dit, mais papa ne l'a pas vue. Hein. Mais t'as failli. Quelle star vous avez déjà croisé? T'as de la star aussi, toi, Momo?
2: Ah oui, mais en fait, tu viens de me rappeler d'un truc à l'instant, oui.
0: C'est vrai?
2: Ouais.
0: Ah, j'adore l'idée.
1: Truc de ouf?
2: Ouais, assez ouf, ouais.
1: Star internationale?
2: Oui.
0: Pour l'instant, revenons sur les restas qu'on a déjà croisés. Alors hier, j'ai failli la croiser à une minute. J'avais déjà croisé, ceci dit, en soirée à Londres, Dua Lipa. Il y a un truc qui me suit avec elle.
1: Ouais.
0: Un peu chelou. À l'époque, elle était avec un réalisateur français,
2: oui.
0: Romain Gavras.
1: Ah, c'est vrai.
0: C'était une soirée à Banger, Justice, et c'est des potes. Et elle était. J'avais essayé de prendre des photos paparazzi pour les revendre. J'avais son genou en photo.
2: Oh là là là.
0: Je vous les montre.
2: Et pourtant, elle parle très bien français du coin.
0: C'est vrai.
2: Oui.
0: Je t'aime.
2: Non mais oui, bah ça.

0: international.
1: Et même pas international d'ailleurs.
0: C'est pas que si les gens sont cons, s'ils veulent pas de photos, c'est que peut-être qu'on lui en a demandé 14 500 il y a 3 minutes. Oui. Et parfois, ils ont pas tous le temps.
2: Puis, des fois, ils sont en famille et je comprends que ce soit pas le moment pour eux, quoi.
0: Exactement. Lul, t'as croisé de la rosta de ouf.
3: En arrivant à Disney, Neymar en partait. Il était entouré donc de 4 agents de sécu et au début, je l'ai pas reconnu. En fait, c'était la période où il était encore au PSG, mais je suivais pas forcément. Donc, je vois un
0: Neymar,
3: gars.
0: Mec.
3: Je me dis, ok, dégaine de footballeur et tout. Et je le prends en photo. J'envoie à mes potes, ils me disent bah c'est Neymar. Et moi vraiment je l'ai passé quoi.
2: Ouf quand même.
0: Je trouve ça. Tu sais qu'il s'est cassé la cheville dans le Space Mountain. Hein.
3: Et je me souviens qu'il jouait le soir même.
0: Ah oui.
2: Ah oui, bah oui, c'était à l'époque où il était vraiment en détente.
3: Je l'ai croisé genre à 16-17 heures.
0: C'est le problème de Neymar.
2: Ah
0: tiens.
2: Oui, vraiment en détente.
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0: On va parler de date idéal. Lul, ce week-end, un date avec sa chérie, je vous rassure, bien sûr.
1: Bah oui, t'imagines.
0: Pour les gens qui débarquent, quoi? Mais
1: avec sa voisine, hein?
0: Lul, t'as un date à Disney avec ta chérie?
2: Bah ouais, c'est notre sortie, on va dire. On essaye de faire en sorte que ce soit notre sortie annuelle.
0: C'est trop bien.
2: Et donc
0: trop
2: on mignon. Y va une fois par an et c'est toujours un bon moment. On est vraiment rien qu'entre nous. On n'est pas pressé forcément à faire plein d'attractions. Juste, oui. On est dans un décor idyllique. Et pour moi, c'est l'endroit parfait pour un date.
1: C'est vrai que t'oublies tous les problèmes à Disney.
0: Ouais. Mais oui, c'est génial. Ça serait quoi ton date idéal, toi, Maureen?
1: Mais vous allez vous moquer, mais en randonnée. Mais non, mais. Là, je vous vois venir, mais non. Parce que déjà, donc, tu fais de l'exercice, voilà. T'as des beaux paysages, faut se dire ce qui est. Donc, t'admires une belle vue. Ouais. Mais t'as le temps de discuter, de te découvrir en même temps.
2: Pas moi, hein, avec mon cardio.
3: Et du coup, fais quoi? On fait une pause à la vie?
1: Non, en plus, t'arrives au sommet, petite pause, apéro avec une petite bière, t'admires la vue, t'as une vue magnifique.
0: Non, mais.
1: Franchement.
0: Je te le prends, mais le côté rando, quechua et tout, je suis pas sûr.
1: Mais non, mais. Et parce que vous avez une image de la rando vieillissante, mais c'est plus ça, la rando.
0: Moi,
1: c'est
0: je te
1: stylé,
0: vois avec les
1: rando.
0: Bâtons de marche, marche norvégienne.
1: Mais
0: un peu.
1: Pas du tout.
0: Mais si, je te vois comme ça.
1: Mais non, j'ai un peu de physique quand même.
0: Mode, tu vois, tu sais, avec la boussole.
3: C'est à gauche! À gauche!
0: Mais après.
1: Je jure, c'est sympa.
0: Dit, bah, non, mais ceci dit, à forêt pour les câlins et tout, c'est bien.
1: Bah oui.
0: Ah ouais,
2: Ah ouais, personne. Les feuilles, ça garde pas le cucu.
0: Bah, tu vas pas dans un buisson exprès.
2: Ah non, mais je sais pas.
3: Elle est où la fougère? On se met dans la fougère.
2: Oui, non, mais je sais pas, j'ai jamais fait.
1: Quand t'arrives au sommet, tu prends ta petite couverture comme pique-nique, tu vois, là, tu te mets, tu fais ton petit apéro et puis tu fais ta petite affaire.
0: Voilà, tu fais un pique-nique sans le pic, quoi. T'as compris?
2: Ouais.
0: Voilà. Date idéal, moi j'avoue, je crois que c'est un resto, beau resto, mais très cliché italien. Très.
1: Ouais, évidemment.
0: Mais tu sais, avec le serveur qui est de Mulhouse, mais qui parle corse.
2: Bien sûr. Et ben sache que la semaine dernière, toujours avec ma chérie, j'ai fait un resto pour la Saint-Valentin, un italien. On s'est dit cool, on l'a réservé et tout. On arrive, ils nous disent alors par contre, ce soir, menu Saint-Valentin, pas de pâtes, pas de pizza. Là, ça marche.
0: Il y a de la flamme cuche et du couscous.
2: Bah ouais.
0: Non mais j'avoue le
1: oui.
0: Et puis ou alors j'avoue que dans les premiers dates qu'on a fait avec ma meuf, il y avait on a la chance d'être à Paris, les bords de Seine.
2: Ah oui.
0: Bords de Seine avec une petite bouteille de vin.
1: Très sympa, oui.
0: Petit pique-nique.
2: En fait, tu peux faire ça partout ailleurs, hein, bord de Meuse, bord de Rhône.
1: Bord de plage.
0: Non mais c'est vrai, ça me fait rire parce que je te voyais partir sur les noms de rivières.
2: Ah oui, c'est vrai que j'en ai pas beaucoup.
0: Bord de Gare, Rhône.
2: Ouais.
0: Bord de Danube. Bord d'Amazon. Ouais. Non mais c'est vrai, tu peux le faire partout.
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0: De là à dire qu'on joue à ce jeu juste pour le jingle. Christopher est en ligne avec nous, 31 ans du côté de Fontenay-les-Brie, c'est dans le 91 région parisienne. Salut Christopher.
1: Salut la suite, ça va?
2: Salut
1: ça va.
2: Chris. Coucou.
0: Très bien.
1: Ça va, vous allez bien?
0: On va au top. Ce matin, on a envie de t'offrir du cadeau, genre du casque Marshall, Christopher.
1: Ah, bon, top.
0: On va jouer au jeu de la chaîne magique. On peut mettre un peu tout ce qu'on veut dans ce jeu. Les règles du jeu sont très simples. On va aller dans un ordre partant de Maureen, tiens, ce matin qui va démarrer.
3: Mm-hmm.
0: Puis Lul,
4: ouais.
0: Puis Christopher, puis moi, puis Maureen, puis Lul, puis Christopher, etc. On va construire des mots ensemble. Je te donne un exemple. Je sais pas, moi j'ai en tête le mot Avoria. Je vais démarrer, ouais. Je vais dire A.
4: Ouais.
0: Mais Maureen, elle sait pas que j'ai Avoria. Elle va peut-être avoir un autre mot qui commence par A, genre Allemagne. Et elle va dire elle. Pour continuer ce mot. Et il va falloir arriver jusqu'à la fin. Il ne faut pas être celui qui finit le mot. Enfin si, faut être celui qui finit
4: oui,
0: le mot.
4: Oui, exactement.
0: C'est bon, les règles sont claires?
4: C'est bon, c'est clair.
0: Ok. Christopher, tu les as les règles ou tu vas les apprendre direct?
1: Ouais, on va les apprendre.
2: Ouais, il y a toujours un petit tour de chauffe, hein, de toute
1: allez.
2: Façon.
0: Mais c'est toi la chauffe.
2: Coquine.
0: Allez Maureen, tu oui. commences. C'est toi qui donnes la première lettre du mot que t'as en tête. Mais pour l'instant, nous, on n'a pas le même mot que toi. Donc on va voir.
3: Un C.
0: Très oui. bien. Un A. Ok, Christopher, c'est A.
1: Un L.
0: Ok, alors moi je vais rajouter un L.
3: Attends. Un I.
0: Oui.
4: Un G.
0: Oui, ben, bravo. Pour l'instant, on a Kali Geek.
1: J'ai pas, non.
0: Tu l'as pas?
1: Non.
0: Est-ce qu'on partait tous sur calligraphie?
3: Oui,
2: ah, même si au début j'étais sur calcium.
0: Calcium, ouais, pas mal. Christopher, tu peux démarrer le mot suivant. Quand
1: ok,
0: tu...
1: alors. Un B.
0: Ok, je vais dire un A.
3: Un B.
4: A, un O.
0: B, A, B, O.
1: Un L.
0: Hein? Quoi? Ah, il faut que le mot existe. Hein. Là, on est sur B, A, B, O, L. Tu penses à quel mot, Christopher?
1: À Babola.
0: Qu'est-ce que c'est?
3: C'est
0: une marque de tennis?
1: Voilà.
0: Oh, il vous a fumé.
2: Oh, bravo.
3: Trop
2: oh
3: là fort, là. Christopher. Moi, je partais sur Babou au début.
0: Ah ouais.
2: Sur quoi?
3: Babou.
2: Et moi, j'allais sur Babou.
1: J'ai pensé à ça, moi, Babola.
3: Babou, ouais. C'est une marque. Ah ouais. C'est une marque.
0: C'est validé,
1: une marque de balle, ouais.
0: Bah, c'est validé.
3: Oui, bravo.
0: On se dit qu'il a gagné son casque Marshall.
2: Ah oui, c'est
0: le jeu le plus simple de l'histoire.
1: Bravo.
0: Bravo,
3: Christopher.
1: Merci au top, ta famille.
0: Cut, semaine prochaine dans le jeu de la suite, vous appelez, vous allez gagner. Il n'y a plus de règles. Christopher.
2: Et t'imagines, tu veux un casque à la Fnac, tu dis juste un L, un M, c'est bon, on vous l'offre.
1: Voilà, bah c'est cool.
0: Christopher, on t'embrasse, passe une belle journée.
1: Merci
0: bisous.
1: Beaucoup, bah ciao, vous aussi.
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0: va jouer à ce jeu. Médaillé olympique des sports d'hiver ou prix Nobel.
1: Oui, parce que ça y est, les JO d'hiver, ça s'arrête, ça termine le 22 février. La France, pour l'instant, a 19 médailles.
2: C'est le record.
1: Ouais, c'est un record, c'est franchement bien. Alors, la cérémonie de clôture, ça aura lieu à Vérone, dans l'arène de Vérone.
0: Okay.
1: Y aura Gabri Ponte, Medusa.
2: Ah ouais.
0: C'est stylé, Medusa.
2: Ça part en délire électro, quoi.
1: Et Alessia Cara, ouais. Ouais, ça va être sympa, je pense.
0: Non, mais...
1: Donc du coup, je vous donne des noms, vous me dites si c'est prix Nobel ou médaillé des JO d'hiver.
0: J'adore.
1: Alors, Serge Haroche.
2: Ah, c'est un prix Nobel.
0: Non. Serge Haroche, il fait du ski fond. Serge Haroche, il a la sacoche. Ça ressemble à Haroche, sacoche. Et Serge Haroche, il est de Sercheux.
2: Non, c'est prix Nobel de littérature.
0: Alors ?
1: Non, c'est, alors lui, la raison, prix Nobel, mais de physique, en 2012.
0: Ah.
1: Oui, la physique.
0: La physique.
1: Didier Queloz.
0: Ouais, c'est céréales avec du lait.
2: Les Queloz.
0: Avec Queloz.
2: Les Gonfles.
0: Je vais prendre mes miel pauce. Allez, prix Nobel.
2: Prix Nobel aussi, je dirais, ouais.
1: Ouais, prix Nobel de physique, cette fois-ci en 2019.
0: Ok.
1: Océane Michelon.
2: Athlète.
0: Elle est skieuse.
2: Ouais.
0: Ah non, mais Océane Michelon, elle est ski de boss.
2: Elle fait des pneus.
1: Des pneus Michelon.
0: Et bien sûr. Non, allez, vas-y, athlète.
1: Ouais, athlète, effectivement. Médaillée d'argent au biathlon. Sprint. Ah. En sprint.
2: C'est une Française ?
1: Exactement.
2: Ah, bravo.
1: Autre personnalité, Esther Duflo.
0: Non, mais alors, Maureen.
1: Bah quoi ?
0: Tu inventes d'elle.
1: Non ?
2: Esther Duflo, elle est patineuse.
0: Ah, pas mal,
2: ben
0: oui. Oui, bien sûr, patineuse.
1: Et non, elle est prix Nobel d'économie en 2019.
0: Ah, Esther, bien sûr.
1: Et vous la connaissez?
0: Bah oui, pour son truc sur les l'argent, là.
2: Oui, le RIB.
1: Voilà. Le RIB.
0: Liban, voilà, avec les virements, c'est pas.
1: Émilien Jacquelin.
0: Émilien Jacquelin.
2: Il est athlète.
0: Et ben moi, j'aurais dit candidat à slam, déjà.
2: Ah ouais.
0: Mais Émilien Jacquelin, il est athlète, absolument.
2: Biathlon.
0: Ouais, ouais, il y a un délire de biathlon.
1: Exactement, le biathlon, médaille d'or en relais masculin.
0: Ah, trop bien,
2: bravo. Cette année-là ?
1: Ouais, cette année.
0: Ah. Ouais, bravo Émilien.
2: Bravo.
1: Bravo Émilien.
0: Et bravo Jacquelin.
1: Thibaut Anselmé.
0: Alors. Ah non, si, sportif.
2: Ouais, et tu sais pourquoi je le sais ? Parce qu'il est né à Charleville.
1: C'est vrai ?
2: Ouais, il est natif de Charleville-Mézières.
0: Et c'est vrai que les montagnes chez vous.
2: Oui.
1: Ouais, ça les connaît bien.
0: Ouais.
1: Bon, médaille de bronze en ski alpinisme.
0: Ah, trop bien. Bravo.
1: C'est
0: bravo.
1: La nouvelle épreuve, là.
0: Ah, le fameux où il court. J'ai vu ça un peu hier soir. Je vais me coucher un peu tard.
1: C'est un peu rigolo.
0: Je vais mettre un truc pour m'endormir. Au début, il y a eu des débats politiques très chiants.
2: Ouais.
0: Je me suis dit, attends, il y a quoi sur France 2? Et là, je vois pas des gars qui... ils cavalent comme as, mais tu sais, ils sont contents.
2: Ouais.
0: Elle est bien, cette discipline.
1: Ouais, j'aime bien, moi aussi. Ouais. Emmanuel Charpentier.
2: Emmanuel Charpentier, il est prix Nobel.
0: Il est prix Nobel, clairement. Il est clairement prix Nobel.
1: Il est Nobel de chimie, effectivement, en 2020.
0: Ah ouais. Bien sûr, les tubes à essai, bec benzène, tout ça.
1: Exactement.
2: Chimie en 2020, en plus, il devait avoir du taf. Hein.
0: Ouais.
1: Ah ouais.
0: Ouais. Ouais. Petite toux, petite grippette.
1: Ben Feringa.
0: Clairement athlète.
2: Il est athlète.
0: Ben, il est athlète.
2: Il fait du curling.
0: Ah oui, fort.
1: Non, Ben, il est prix Nobel de chimie aussi, mais en 2016.
0: Ah, Ben.
1: Ouais, Ben.
0: Bah, c'était soit ça, soit les anges. Hein.
2: Ah ouais.
0: Ok.
1: C'est vrai. Autre, allez, un petit dernier, Fabien Claude.
0: Fabien Claude.
2: Fabien Claude, déjà, c'est un personnage de sketch.
0: Ouais, c'est vrai.
2: Déjà.
0: Moi, je partirais bien sur un prix Nobel de Fabien Claude.
2: Pour moi, il peut être athlète.
1: Prix Nobel de quoi ?
0: Prix Nobel de maths.
2: Ah, ça existe ?
0: Non.
1: Eh bien non, il n'est pas prix Nobel, il est athlète.
0: Athlète
1: en biathlon. Il a eu la médaille d'or, pareil, en relais masculin. C'est un collègue de Émilien Jacquelin.
0: Bah oui, il y a Émilien, il y a Fabien, tous les prénoms, hein, Lucien,
2: Benjamin.
0: Voilà.
1: Quentin.
0: Bravo.
2: Valentin.
0: J'en avais plus, les gars, vous êtes trop forts.
2: Jonathan.
1: Benjamin.
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1: On démarre une nouvelle semaine ensemble, hein. Nous sommes lundi, aujourd'hui le 18 mai 2026 et c'est le jour de la rentrée. J'espère que ça s'est bien passé pour vous. En attendant, sortie du bahut, je vous accueille avec tiens, du bon son et 40 minutes de son dance music en non-stop. Voici sur le départ les Global DJs sur Fun Radio.

On est de rentrée à la cool, hein. J'espère pour vous que ça s'est bien passé. En tout cas, on la termine tranquillement cette première journée de la semaine également avec 40 minutes de son dance music en non-stop qu'on continue. Et qu'on continue avec Capop Demon Hunters maintenant sur Fun Radio. 100x4.

0: Du souvenir sympa signé Naps, La Kiffance sur Fun Radio. Et justement, le jour de rentrée, La Kiffance, ce serait de gagner des invites pour aller gratis au ciné, pour aller voir notamment ce film qui est sorti dans nos salles depuis mercredi, qui s'appelle Histoire parallèle, un film français. Il y a deux places à choper dès maintenant. La seule chose que vous avez à faire, c'est de prendre votre téléphone et d'envoyer par SMS le mot fun, F-U-N, par SMS au 70-10. Je vous dis à tous bonne chance, et puis le temps que vous inscriviez, il y a un excellent trio qui est en préparation sur Fun Radio avec David Guetta. Et aux côtés de Teddy Swims et de Tones and Dye, le morceau cartonne partout sur la planète et sur Fun Radio Réunion. Gone Gone Gone arrive juste après ça.
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1: Il est 17h chez nous, nous sommes lundi, première journée de la semaine. On se la termine ensemble, notamment cette journée du 18 mai avec notamment une nouvelle session de 40 minutes de son dance music en non-stop que je vais vous redémarrer maintenant avec dans le quart d'heure Kalema, dans le quart d'heure Rehab également In My Head et puis pour commencer le dernier Lost Frequencies.

nous a fait une presta de ouf sur la dernière édition de la Fun Radio Ibiza Experience, on s'en souvient encore. Hein. Timmy Trumpet, Not a Place. Pour la suite, c'est un grand DJ français qui arrive. Voici David Guetta et son Upside Down sur Fun.

0: Avant 18h sur Fun Radio, je vous ramène un son qui est signé Upsilon. Il est très sympa ce son, il arrive juste après la pause, alors à tout de suite.
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1: Il est 18h et à cette heure-ci, je vous propose deux cadeaux. Le premier, c'est une petite double invite pour aller voir Histoire Parallèle au cinéma. Pour ça, il faut juste envoyer le mot fun par SMS au 70-10. Et la deuxième des choses, c'est 40 minutes de son dance music en non-stop que je vous offre maintenant avec Global DJs sur Fun Radio.

Les plus gros tubes électro-dance, ils sont forcément sur Fun Radio. Et comme celui-ci qu'on vous fait découvrir avant tout le monde, on l'adore, hein, c'est l'un de nos coups de cœur. Et ça s'appelle Talk To You. Dans le prochain quart d'heure, Justin Bieber en préparation avec Beauty and the Beast. On sera aussi Afrojack avec Rivers. Et puis tout de suite, on est de retour avec John Summit, Chica sur Fun Radio Réunion. Bonne soirée.

0: Elec, Vinny Vici et Marnik. Pour ce son que vous avez découvert à l'époque sur Fun Radio, c'était Home Alone. Avant 19h. On sera de retour avec l'un des plus grands DJ français qu'on adore beaucoup sur Fun Radio, Bob Sinclair et Kizia avec I Can Wait. Ça arrive juste après la pause sur Fun Radio Réunion.
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passe par chez moi. C'est un son qui est signé Bianca Costa et c'est là-dessus que je vous dis bye bye. Donc, ouais, pour le coup, je vous dis passez par chez nous demain. Demain, entre 16h et 19h, on sera au Rancard avec toute l'équipe pour passer un bon petit moment. On sera mardi demain. On compte donc sur vous. Puis en attendant, on va se quitter avec ce son de Lemon. Pas besoin de ton number sur Fun Radio. Bonne soirée.

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